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1: Chers auditeurs francophones de Radio Slovaquie Internationale, bienvenue dans votre émission de ce samedi 20 juin 2026. Cette émission se déroule en deux temps. D'abord la rubrique musicale slovaque préparée par Rado Meša. Les carrefours de la musique seront cette fois consacrés au mythique festival Bratislava Lira, la lyre de Bratislava. Ensuite les extraits du meilleur des émissions de Radio Slovaquie Internationale en français. Jacques Koflak est au micro avec Marie-Ondine Vidal. Bonjour Marie-Ondine.
2: Bonjour Jacques, bonjour les auditeurs.
1: Romana Šunderlíková est au mixage et Rado Meša à la programmation musicale. Nous commençons d'ailleurs en musique. Bonne écoute.
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1: Le petit air que vous allez entendre était indissociable du festival Bratislava Lira, la lyre de Bratislava, jusqu'en 1998. Il a été joué pour la première fois à la salle du PKO le 23 juin 1966, il y a donc 60 ans. Écoutons-le.

0: Il inaugurait alors un nouveau festival de musique qui allait devenir le plus important de la Tchécoslovaquie d'alors. Les compositeurs Jan Sivacek et Pavol Zelenaj en furent les principaux artisans.
1: Inspiré par le festival italien de Sanremo, l'Eurovision ou le festival polonais de Sopot, ils se sont attelés à la tâche ardue qui nous a progressivement hissés parmi l'élite des festivals européens. L'origine de l'idée et les démarches à entreprendre ont été évoquées dans une interview accordée à la radio slovaque par Pavol Zelenaj.
0: Jan Sivacek et moi, nous avons passé des heures à discuter de la musique populaire slovaque, de son retard, etc. Nous dirigeons le groupe de travail sur la musique populaire au sein de l'Union des compositeurs et naturellement ce problème nous intéressait également en tant qu'auteur. Avec le recul, je considère que notre proposition était audacieuse à l'époque, car organiser un tel festival à Bratislava, nous pensions que ça n'arriverait probablement jamais.
1: Le projet a été approuvé et les organisateurs ont dû commencer les préparatifs. Comment cela s'est-il passé ensuite ?
0: Nous avons analysé les possibilités et les limites du projet en alternant les rôles de défenseurs et d'opposants. Finalement, nous avons décidé d'organiser non pas un festival quelconque, mais un festival annuel, national, tchécoslovaque, puis international. Nous avons estimé qu'il devrait durer 4 jours. Avec le recul, c'était une idée folle et audacieuse. C'était un projet colossal et nous n'avions pas d'expérience de l'organisation de festivals de cette envergure. Nous avons déposé une demande pour la réalisation de ce festival sans préparation ni collaborateur expérimenté. C'est moi qui ai eu la lourde tâche de présenter une proposition acceptable. Elle date du 15 octobre 1964. Il a ensuite fallu un certain temps avant que la première édition ait lieu en 1966.
1: Le festival ne s'appelait pas Bratislava Lira dès le départ. Quand le nom a-t-il changé ? Monsieur Pavol Zelenaj va nous expliquer.
0: C'est un peu plus compliqué avec ce nom. À l'origine, le festival s'appelait le Festival international de la chanson populaire. Et les symboles remis aux lauréats étaient des lyres. Et en langage courant, on appelait la lyre de Bratislava. Le festival a duré 2 ans et face à son succès, certains ont suggéré qu'il ne devait plus se tenir à Bratislava, mais être itinérant. Autrement dit, il devait avoir lieu chaque année dans une ville différente de Tchécoslovaquie. Janko Sivacek et moi-même souhaitions qu'il reste à Bratislava. C'est pourquoi, après la 2e année, nous avons eu l'idée de l'appeler la lyre de Bratislava. Ainsi, nous avons cherché à ancrer le festival à Bratislava et nous y sommes parvenus.
1: Qui a sélectionné les chansons en compétition la première année ?
0: Le jury de la sélection était présidé par le compositeur et éditeur tchèque Zdeněk Petr. Il a sélectionné 12 chansons tchèques et 12 chansons slovaques. Ce ratio d'une chanson slovaque pour une chanson tchèque était fixé par les statuts. Le concours fut ensuite évalué par un jury de professionnels présidé par l'artiste et chef d'orchestre de renom Karel Vlach.
1: Ce jury a désigné une chanson slovaque interprétée en slovaque par le chanteur tchèque Karel Gott, alors déjà une star, comme lauréate du premier prix du nouveau festival. Nous l'écoutons.

0: Vous suivez la rubrique musicale du samedi sur Radio Slovaquie Internationale. Vous venez d'écouter la chanson gagnante de la première édition du Festival de la Lyre de Bratislava qui s'est déroulée il y a 60 ans au PKO de Bratislava. Les paroles de la chanson « J'ai une maison de contes de fées »« Mam Rozprávkovidom » sont de Madame Eliška Jelinková qui a déclaré à propos de la création de la chanson dans une interview pour la Radio Nationale.
1: Le sentiment que nous ne sommes plus seulement ici, mais aussi de l'autre côté de la mer. Je n'aurais pas pu écrire cela avant Dubček. J'aurais dû le reprendre. L'ennemi défaire le par-delà la mer, la maison de contes de fées est là. Alors j'ai écrit. Avant tout, j'avais un mari que j'aimais profondément. Et je savais donc ce qu'était l'affection. C'est ainsi qu'est né ce texte sur l'amour. Matušík avait une musicalité lyrique bien à lui. Je savais donc que cela ne pouvait pas ressembler à Gott, par exemple. Il avait une magnifique chanson intitulée « Pošli to dál ». « Pošli to dál do Vetruven ». Envoie-le plus loin. Une pure merveille. C'était trop avant-gardiste au niveau des paroles pour l'année 66.
0: La chanson « Pošli to dál » n'a pas figuré parmi les trois premières. Elle a remporté le prix de la critique et Karel Gott en a été un peu déçu, même si elle a par la suite lancé sa brillante carrière en Allemagne.
1: Les chansons, paroles comprises, ont donc été envoyées à Prague, à la commission, et Rozprávkovidom a été choisi par Gott. Matušká m'a aussi dit à l'époque, « Tu sais, je voulais la chanter, mais quand Gott a dit qu'il voulait la chanter, personne n'a rien dit. » C'était une coïncidence car notre comité avait également reçu les paroles. On ignore pourquoi ce titre n'a pas été retenu par notre comité et les chansons refusées étaient renvoyées à Prague. Gott a sauté sur l'occasion et dit « Je vais chanter ça ». C'était donc une coïncidence. Il était très déçu que « Pošli to dál » n'ait pas gagné. Il me l'a dit aussi. « C'est la chanson de mon cœur ».
0: Outre Karel Gott, Gabriela Hermeliova a également chanté. Cependant, la chanson « Mamro Rada, je l'aime » ne figure pas parmi les chansons primées.

0: Vous suivez la rubrique musicale de Radio Slovaquie Internationale. La chanson de Gabriela Hermeliova ne s'est pas hissée sur le podium. Valdevar Matuška a terminé à la troisième place avec la chanson Už modrej činžák zas. Le jury a choisi Helena Vondráčková et Marta Kubišová avec la chanson Oh Baby Baby pour la deuxième place et Karel Gott a gagné avec la chanson Mam Rozprávkovidom. Cependant, Lyra a démarré avec succès il y a 60 ans et a été pendant plus de deux décennies un festival et une plateforme importante pour la musique nationale et étrangère. Madame Eliška Jelinková se souvient de l'ambiance qui régnait lors du concours à cette époque-là.
1: L'atmosphère était particulière car l'euphorie était partagée tant par les adolescents que les adultes. Nous avons présenté Bratislava. Les Tchèques ont présenté leurs artistes, d'excellentes chansons, d'excellents chanteurs. Mais nous étions là pour montrer que c'est notre Bratislava. Et c'est pourquoi l'atmosphère était vraiment spéciale. Presque comme si nous organisions les Jeux Olympiques.
0: La curiosité de la première année était la chanson interprétée par Hanna Egerova. On parlait dans les couloirs de sa possible victoire, mais malade, Hanna Egerova n'a pas pu la chanter lors du concours. Nous l'avons dans les archives et vous pouvez maintenant juger si elle avait une chance de battre Karel Gott. Elle s'appelle Čert vezmi smutok.

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0: Si vous pouvez brièvement vous présenter, depuis quand êtes-vous à Bratislava et quelle est votre impression de cette présentation?
1: Oui, bonjour. Donc, je m'appelle Julien. Je suis professeur de français au lycée Metodova depuis 5 ans maintenant. Donc, cette présentation était une découverte intéressante, que ce soit en termes culturels, sur l'origine du poète, sur l'île Maurice. Également sur son travail, et avec mes collègues, je pense qu'on a pu observer que ça serait probablement utile dans notre travail et aussi pour nous personnellement. Comme je l'ai dit à la présentatrice, j'ai très très envie de finir de lire la nouvelle qu'elle nous a présentée. Donc c'était une très bonne présentation, très intéressante.
0: Merci beaucoup. Est-ce que vous avez souvent l'occasion de participer, d'être présent à des présentations comme ça?
1: Ça m'arrive, oui, assez peu. Généralement organisé par l'Institut français, dans laquelle on amène nos élèves souvent, donc une fois par an au moins, lors de la journée de la poésie, ou je sais plus comment ça s'appelle, mais donc on voit quelques poètes, quelques artistes, alors souvent français, non francophones, mais français, qui viennent présenter justement leurs œuvres, les lire à voix haute également et en parler aux élèves. Mais c'est vrai que c'est assez rare.
0: Vous parlez des élèves, je ne peux pas m'empêcher de vous demander comment sont les étudiants slovaques.
1: Slovaques, je ne sais pas, mais de Metodova, je peux dire, de très bons élèves, honnêtement. Je ne sais pas quoi vous dire, vraiment très forts, très intelligents, qui ont envie de développer leur esprit critique, qui ont envie de découvrir, d'apprendre, qui ont envie de parler de choses, pas que des matières scolaires, de s'ouvrir, de réfléchir. Donc c'est une de mes meilleures expériences en tant que professeur.
0: Comment avez-vous aimé cette présentation? Qu'est-ce que vous avez apprécié?
2: Voilà, moi j'ai beaucoup apprécié, surtout la franchise de l'auteur et son attitude envers les enfants. Moi je sens qu'il était vraiment capable de les accompagner dans l'écriture et à les inciter à écrire. Il est resté vraiment très, très humble par rapport aux enfants. Donc vraiment cette déclaration de cet amour pour l'écriture et voilà, donc cet amour pour l'autre. Alors c'est ça ce que j'ai apprécié.
0: Madame Laurence Boyer, vous avez fait une belle promotion de la création littéraire de votre mari pour les pédagogues du lycée bilingue Metodova. Pouvez-vous brièvement le présenter aux auditeurs de Radio Slovaquie Internationale?
3: Oui, alors donc en fait, il s'appelle Vinod Raghunandan. Il est mauricien. Ses ancêtres viennent de l'Inde. Ses ancêtres sont venus travailler dans les champs de canne à sucre, hein, voilà. Et puis, ben, lui, il a grandi, il a aimé la poésie dès son enfance. Il a été influencé par tout ce qu'il a lu de la littérature française. Et il s'est mis à écrire adolescent de la poésie. Alors bon, c'était pas extrêmement bonne qualité en tant que poésie, mais après, jeune adulte, à partir de 18-20 ans, il a écrit de la poésie. Ça n'a pas été édité tout de suite, ça a pris du temps. Il a été édité par une maison d'édition mauricienne, la Maison des Mécènes, et donc il a continué à écrire de la poésie, très influencé par son pays, par l'île, la mer qui entoure l'île Maurice, etc., par les traditions de son pays. Mais il a aussi écrit un recueil de poésie qu'il nomme « Érotique ». Et quand il parle de ce recueil de poésie, il explique que les Mauriciens sont très bigots et que c'était un coup de poing là qu'il faisait. Et ce recueil érotique est vraiment beau. Enfin, genre, ça n'a rien à voir avec la pornographie, si je puis dire. Enfin, genre, c'est vraiment très, très beau et ça évoque des choses à la fois pour les hommes et pour les femmes. Voilà. Et puis après, il s'est mis à écrire des nouvelles. Et toutes ces nouvelles sont très imprégnées par la culture mauricienne, par tout ce qu'il a appris des tantes et des grands-mères de sa famille sur les histoires qu'on se raconte, etc. Ça l'a inspiré pour écrire ces histoires à lui qu'il a inventées, mais qui sont très imprégnées par ce pays de l'île Maurice, qu'il aime beaucoup. Voilà. Donc on a habité en France, à Paris, aussi un petit peu à l'île Maurice, mais même en France, il était toujours imprégné par son pays d'origine. Je crois que c'est important pour toutes les personnes qui ont quitté leur pays

0: toujours garder en mémoire d'où ils viennent et comment ils sont imprégnés par la culture transmise par leurs parents.
1: Ceux qui ont été présents à votre présentation de la création de votre mari ont beaucoup apprécié votre ouverture. Tout le monde a trouvé votre présentation comme une grande découverte. Mm-hmm. Moi, ce que j'ai apprécié, ce que j'ai vu et entendu votre mari lui-même et aussi votre fille qui présente les œuvres de son père. Mm-hmm. Comment avez-vous conçu cette présentation pour les Slovaques?
0: Eh bien, j'ai fait en France, depuis le mois d'octobre, ce que j'appelle un tour de France, où j'organise chez des amis à moi des soirées littéraires où mon ami, un homme ou une femme, hein, invite ses amis que je ne connais pas. Et mon idée, c'est de leur faire découvrir l'île Maurice, la poésie et la littérature mauricienne par le biais de l'écriture de Vinod. Je sais que la poésie est un genre littéraire auquel tout le monde n'est pas sensible, hein, parfois réfractaire. Et mon idée, c'était de faire des lectures à voix haute pour casser cet a priori sur la poésie, parce que la poésie, elle s'entend. Soit c'est moi qui la lis aux personnes et qui m'entendent, mais c'est moi aussi, je peux me la lire à moi-même pour entendre la poésie. Donc c'est ça, c'était mon idée de transmettre ce que pour lui était important, c'était la poésie, et je trouve que c'est un genre littéraire assez extraordinaire, hein, pas facile mais extraordinaire. Hein. Voilà, et puis parler des nouvelles, c'est aussi permettre d'accéder à la culture mauricienne par de la prose, qui est plus facile d'accès, parce que il écrit très bien, sa prose est très belle, hein, mais accessible à tout le monde, tout le monde qui aime lire des romans ou des nouvelles, hein, voilà.
1: Merci.
0: Avec plaisir.
2: Voilà, votre émission du samedi est terminée. Demain dimanche, retrouvez votre Entre nous et le cinquième volet de Fenêtres sur le monde. Quant à moi, je vous retrouve lundi. À la prochaine, d'ici là, chers auditeurs, restez à l'écoute de Radio Slovaquie Internationale. 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
1: Chers auditeurs francophones de Radio Slovaquie Internationale, bienvenue dans votre émission de ce samedi 20 juin 2026. Cette émission se déroule en deux temps. D'abord la rubrique musicale slovaque préparée par Rado Meša. Les carrefours de la musique seront cette fois consacrés au mythique festival Bratislava Lira, la lyre de Bratislava. Ensuite, les extraits du meilleur des émissions de Radio Slovaquie Internationale en français. Jacques Koflak est au micro avec Marie-Ondine Vidal. Bonjour Marie-Ondine.
2: Bonjour Jacques, bonjour les auditeurs.
1: Romana Šunderlíková est au mixage et Rado Meša à la programmation musicale. Nous commençons d'ailleurs en musique. Bonne écoute.
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1: Le petit air que vous allez entendre était indissociable du festival Bratislava Lira, la lyre de Bratislava, jusqu'en 1998. Il a été joué pour la première fois à la salle du PKO le 23 juin 1966, il y a donc 60 ans. Écoutons-le.

0: Il inaugurait alors un nouveau festival de musique qui allait devenir le plus important de la Tchécoslovaquie d'alors. Les compositeurs Jan Sivacek et Pavol Zelenaj en furent les principaux artisans.
1: Inspiré par le festival italien de Sanremo, l'Eurovision ou le festival polonais de Sopot. Ils se sont attelés à la tâche ardue qui nous a progressivement hissés parmi l'élite des festivals européens. L'origine de l'idée et les démarches à entreprendre ont été évoquées dans une interview accordée à la radio slovaque par Pavol Zelenaj.
0: Jan Sivacek et moi, nous avons passé des heures à discuter de la musique populaire slovaque, de son retard, etc. Nous dirigeons le groupe de travail sur la musique populaire au sein de l'Union des compositeurs. Et naturellement, ce problème nous intéressait également en tant qu'auteur. Avec le recul, je considère que notre proposition était audacieuse à l'époque, car organiser un tel festival à Bratislava, nous pensions que ça n'arriverait probablement jamais.
1: Le projet a été approuvé et les organisateurs ont dû commencer les préparatifs. Comment cela s'est-il passé ensuite ?
0: Nous avons analysé les possibilités et les limites du projet en alternant les rôles de défenseurs et d'opposants. Finalement, nous avons décidé d'organiser non pas un festival quelconque, mais un festival annuel, national, tchécoslovaque, puis international. Nous avons estimé qu'il devrait durer 4 jours. Avec le recul, c'était une idée folle et audacieuse. C'était un projet colossal et nous n'avions pas d'expérience de l'organisation de festivals de cette envergure. Nous avons déposé une demande pour la réalisation de ce festival sans préparation ni collaborateur expérimenté. C'est moi qui ai eu la lourde tâche de présenter une proposition acceptable. Elle date du 15 octobre 1964. Il a ensuite fallu un certain temps avant que la première édition ait lieu en 1966.
1: Le festival ne s'appelait pas Bratislava Lira dès le départ. Quand le nom a-t-il changé ? Monsieur Pavol Zelenaj va nous expliquer.
0: C'est un peu plus compliqué avec ce nom. À l'origine, le festival s'appelait le Festival international de la chanson populaire. Et les symboles remis aux lauréats étaient des lyres. Et en langage courant, on appelait la lyre de Bratislava. Le festival a duré 2 ans et face à son succès, certains ont suggéré qu'il ne devait plus se tenir à Bratislava, mais être itinérant. Autrement dit, il devait avoir lieu chaque année dans une ville différente de Tchécoslovaquie. Janko Sivacek et moi-même souhaitions qu'il reste à Bratislava. C'est pourquoi, après la 2e année, nous avons eu l'idée de l'appeler la lyre de Bratislava. Ainsi, nous avons cherché à ancrer le festival à Bratislava et nous y sommes parvenus.
1: Qui a sélectionné les chansons en compétition la première année ?
0: Le jury de la sélection était présidé par le compositeur et éditeur tchèque Zdeněk Petr. Il a sélectionné 12 chansons tchèques et 12 chansons slovaques. Ce ratio d'une chanson slovaque pour une chanson tchèque était fixé par les statuts. Le concours fut ensuite évalué par un jury de professionnels présidé par l'artiste et chef d'orchestre de renom Karel Vlach.
1: Ce jury a désigné une chanson slovaque interprétée en slovaque par le chanteur tchèque Karel Gott, alors déjà une star, comme lauréate du premier prix du nouveau festival. Nous l'écoutons.

0: Vous suivez la rubrique musicale du samedi sur Radio Slovaquie Internationale. Vous venez d'écouter la chanson gagnante de la première édition du Festival de la Lyre de Bratislava qui s'est déroulée il y a 60 ans au PKO de Bratislava. Les paroles de la chanson « J'ai une maison de contes de fées »« Mam Rozprávkovidom » sont de Madame Eliška Jelinková qui a déclaré à propos de la création de la chanson dans une interview pour la Radio Nationale.
1: Le sentiment que nous ne sommes plus seulement ici, mais aussi de l'autre côté de la mer. Je n'aurais pas pu écrire cela avant Dubček. J'aurais dû le reprendre. L'ennemi défère le par-delà la mer, la maison de conte de fées est là. Alors j'ai écrit. Avant tout, j'avais un mari que j'aimais profondément et je savais donc ce qu'était l'affection. C'est ainsi qu'est né ce texte sur l'amour. Matušík avait une musicalité lyrique bien à lui. Je savais donc que cela ne pouvait pas ressembler à Gott, par exemple. Il avait une magnifique chanson intitulée « Pošli to dál ».« Pošli to dál do Vetruven ». Envoie-le plus loin. Une pure merveille. C'était trop avant-gardiste au niveau des paroles pour l'année 66.
0: La chanson « Pošli to dál » n'a pas figuré parmi les trois premières. Elle a remporté le prix de la critique et Karel Gott en a été un peu déçu, même si elle a par la suite lancé sa brillante carrière en Allemagne.
1: Les chansons, paroles comprises, ont donc été envoyées à Prague, à la commission, et Rozprávkovidom a été choisi par Gott. Matuška m'a aussi dit à l'époque, « Tu sais, je voulais la chanter, mais quand Gott a dit qu'il voulait la chanter, personne n'a rien dit. » C'était une coïncidence car notre comité avait également reçu les paroles. On ignore pourquoi ce titre n'a pas été retenu par notre comité et les chansons refusées étaient renvoyées à Prague. Gott a sauté sur l'occasion et dit « Je vais chanter ça ». C'était donc une coïncidence. Il était très déçu que « Pošli to dál » n'ait pas gagné. Il me l'a dit aussi. « C'est la chanson de mon cœur ».
0: Outre Karel Gott, Gabriela Hermiliova a également chanté. Cependant, la chanson « Mamho Rada, je l'aime » ne figure pas parmi les chansons primées.

0: Vous suivez la rubrique musicale de Radio Slovaquie Internationale. La chanson de Gabriela Hermeliova ne s'est pas hissée sur le podium. Valdevar Matuška a terminé à la troisième place avec la chanson Už modrej činžák zas. Le jury a choisi Helena Vondráčková et Marta Kubišová avec la chanson Oh Baby Baby pour la deuxième place et Karel Gott a gagné avec la chanson Mam Rozprávkovidom. Cependant, Lyra a démarré avec succès il y a 60 ans et a été pendant plus de deux décennies un festival et une plateforme importante pour la musique nationale et étrangère. Madame Eliška Jelinková se souvient de l'ambiance qui régnait lors du concours à cette époque-là.
1: L'atmosphère était particulière car l'euphorie était partagée tant par les adolescents que les adultes. Nous avons présenté Bratislava. Les Tchèques ont présenté leurs artistes, d'excellentes chansons, d'excellents chanteurs. Mais nous étions là pour montrer que c'est notre Bratislava. Et c'est pourquoi l'atmosphère était vraiment spéciale. Presque comme si nous organisions les Jeux Olympiques.
0: La curiosité de la première année était la chanson interprétée par Hanna Egerova. On parlait dans les couloirs de sa possible victoire, mais malade, Hanna Egerova n'a pas pu la chanter lors du concours. Nous l'avons dans les archives et vous pouvez maintenant juger si elle avait une chance de battre Karel Gott. Elle s'appelle Čert vezmi smutok.
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2: Rendons-nous au lycée Metodova où Madame Laurence Boyer a présenté son mari et son œuvre littéraire. Pour commencer, je vous ferai part de deux impressions sur la présentation que je qualifierai d'excellente. Si vous pouvez brièvement vous présenter, depuis quand êtes-vous à Bratislava et quelle est votre impression de cette présentation?
3: Oui, bonjour. Je m'appelle Julien. Je suis professeur de français au lycée Metodova depuis 5 ans maintenant. Donc cette présentation était une découverte intéressante, que ce soit en termes culturels, sur l'origine du poète, sur l'île Maurice, également sur son travail. Et avec mes collègues, je pense qu'on a pu observer que ça serait probablement utile dans notre travail et aussi pour nous personnellement. Comme je l'ai dit à la présentatrice, j'ai très très envie de finir de lire la nouvelle qu'elle nous a présentée. Donc c'était une très bonne présentation, très intéressante.
2: Merci beaucoup. Est-ce que vous avez souvent l'occasion de participer, d'être présent à des présentations comme ça?
3: Ça m'arrive, oui, assez peu. Généralement organisé par l'Institut français, dans laquelle on amène nos élèves souvent, donc une fois par an au moins, lors de la journée de la poésie, ou je ne sais plus comment ça s'appelle, mais donc on voit quelques poètes, quelques artistes, alors souvent français, non francophones, mais français qui viennent présenter justement leurs œuvres, les lire à voix haute.

0: Qu'est-ce que vous avez apprécié?
1: Voilà, moi j'ai beaucoup apprécié, surtout la franchise de l'auteur et son attitude envers les enfants. Moi, je sens qu'il était vraiment capable de les accompagner dans l'écriture et à les inciter à écrire. Il est resté vraiment très, très humble par rapport aux enfants. Donc vraiment, cette déclaration de cet amour pour l'écriture et voilà, donc cet amour pour l'autre. Alors, c'est ça ce que j'ai apprécié.
2: Madame Laurence Boyer, vous avez fait une belle promotion de la création littéraire de votre mari pour les pédagogues du lycée bilingue Metodova. Pouvez-vous brièvement le présenter aux auditeurs de Radio Slovaquie Internationale?
3: Oui, alors donc en fait, il s'appelle Vinod Raghunandan. Il est mauricien. Ses ancêtres viennent de l'Inde. Ses ancêtres sont venus travailler dans les champs de canne à sucre, hein, voilà. Et puis, ben, lui, il a grandi, il a aimé la poésie dès son enfance. Il a été influencé par tout ce qu'il a lu de la littérature française. Et il s'est mis à écrire adolescent de la poésie. Alors bon, c'était pas extrêmement bonne qualité en tant que poésie, mais après, jeune adulte, à partir de 18-20 ans, il a écrit de la poésie. Ça n'a pas été édité tout de suite, ça a pris du temps. Il a été édité par une maison d'édition mauricienne, la Maison des Mécènes, et donc il a continué à écrire de la poésie, très influencé par... par son pays, par l'île, la mer qui entoure l'île Maurice, etc., par les traditions de son pays. Mais il a aussi écrit un recueil de poésie qu'il nomme « Érotique ». Et quand il parle de ce recueil de poésie, il explique que les Mauriciens sont très bigots et que c'était un coup de poing là qu'il faisait. Et ce recueil érotique est vraiment beau. Enfin, ça n'a rien à voir avec la pornographie, si je puis dire. Enfin, c'est vraiment très, très beau. Et ça évoque des choses à la fois pour les hommes et pour les femmes. Voilà. Et puis après, il s'est mis à écrire des nouvelles. Et toutes ces nouvelles sont très imprégnées par la culture mauricienne, par tout ce qu'il a appris des tantes et des grands-mères de sa famille, sur les histoires qu'on se raconte, etc. Ça l'a inspiré pour écrire ces histoires à lui qu'il a inventées, mais qui sont très imprégnées par ce pays de l'île Maurice, qu'il aime beaucoup. Voilà. Donc on a habité en France, à Paris, aussi un petit peu à l'île Maurice, mais même en France, il était toujours imprégné par son pays d'origine. Je crois que c'est important pour toutes les personnes qui ont quitté leur pays de toujours garder en mémoire d'où ils viennent et comment ils sont imprégnés par la culture transmise par leurs parents.
2: Ceux qui ont été présents à votre présentation de la création de votre mari ont beaucoup apprécié votre ouverture. Tout le monde a trouvé votre présentation comme une grande découverte. Mm-hmm. Moi, ce que j'ai apprécié, ce que j'ai vu et entendu votre mari lui-même et aussi votre fille, qui présente les œuvres de son père. Mmh. Comment avez-vous conçu cette présentation pour les Slovaques?
3: Eh bien, j'ai fait en France, depuis le mois d'octobre, ce que j'appelle un tour de France, où j'organise chez des amis à moi des soirées littéraires où mon ami, un homme ou une femme, invite ses amis que je ne connais pas. Et mon idée, c'est de leur faire découvrir l'île Maurice, la poésie et la littérature mauricienne par le biais de l'écriture de Vinod. Je sais que la poésie est un genre littéraire auquel tout le monde n'est pas sensible, hein, parfois réfractaire, et mon idée c'était de faire des lectures à voix haute pour casser cet a priori sur la poésie, parce que la poésie, elle s'entend. Soit c'est moi qui la lis aux personnes et qui m'entendent, mais c'est moi aussi, je peux me la lire à moi-même pour entendre la poésie. Donc c'est ça, c'était mon idée de transmettre ce que lui était, pour lui était important, c'était

0: La poésie, et je trouve que c'est un genre littéraire assez extraordinaire, hein, pas facile, mais extraordinaire. Hein. Voilà, et puis parler des nouvelles, c'est aussi permettre d'accéder à la culture mauricienne par de la prose, qui est plus facile d'accès, parce que il écrit très bien, sa prose est très belle, hein, mais accessible à tout le monde, tout le monde qui aime lire des romans ou des nouvelles, hein, voilà.
1: Merci.
0: Avec plaisir.
2: Voilà, votre émission du samedi est terminée. Demain dimanche, retrouvez votre Entre nous et le cinquième volet de Fenêtres sur le monde. Quant à moi, je vous retrouve lundi. À la prochaine, et d'ici là, chers auditeurs, restez à l'écoute de Radio Slovaquie Internationale. 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
1: Chers auditeurs francophones de Radio Slovaquie Internationale, bienvenue dans votre émission de ce samedi 20 juin 2026. Cette émission se déroule en deux temps. D'abord la rubrique musicale slovaque préparée par Rado Meša. Les carrefours de la musique seront cette fois consacrés au mythique festival Bratislava Lira, la lyre de Bratislava. Ensuite les extraits du meilleur des émissions de Radio Slovaquie Internationale en français. Jacques Koflak est au micro avec Marie-Ondine Vidal. Bonjour Marie-Ondine.
2: Bonjour Jacques, bonjour les auditeurs.
1: Romana Šunderlíková est au mixage et Rado Meša à la programmation musicale. Nous commençons d'ailleurs en musique. Bonne écoute.
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1: Le petit air que vous allez entendre était indissociable du festival Bratislava Lira, la lyre de Bratislava, jusqu'en 1998. Il a été joué pour la première fois à la salle du PKO le 23 juin 1966, il y a donc 60 ans. Écoutons-le.

0: Il inaugurait alors un nouveau festival de musique qui allait devenir le plus important de la Tchécoslovaquie d'alors. Les compositeurs Jan Sivacek et Pavol Zelenaj en furent les principaux artisans.
1: Inspiré par le festival italien de Sanremo, l'Eurovision ou le festival polonais de Sopot, ils se sont attelés à la tâche ardue qui nous a progressivement hissés parmi l'élite des festivals européens. L'origine de l'idée et les démarches à entreprendre ont été évoquées dans une interview accordée à la radio slovaque par Pavol Zelenaj.
0: Jan Sivacek et moi, nous avons passé des heures à discuter de la musique populaire slovaque, de son retard, etc. Nous dirigeons le groupe de travail sur la musique populaire au sein de l'Union des compositeurs et naturellement ce problème nous intéressait également en tant qu'auteurs. Avec le recul, je considère que notre proposition était audacieuse à l'époque, car organiser un tel festival à Bratislava, nous pensions que ça n'arriverait probablement jamais.
1: Le projet a été approuvé et les organisateurs ont dû commencer les préparatifs. Comment cela s'est-il passé ensuite ?
0: Nous avons analysé les possibilités et les limites du projet en alternant les rôles de défenseurs et d'opposants. Finalement, nous avons décidé d'organiser non pas un festival quelconque, mais un festival annuel, national, tchécoslovaque, puis international. Nous avons estimé qu'il devrait durer 4 jours. Avec le recul, c'était une idée folle et audacieuse. C'était un projet colossal et nous n'avions pas d'expérience de l'organisation de festivals de cette envergure. Nous avons déposé une demande pour la réalisation de ce festival sans préparation ni collaborateur expérimenté. C'est moi qui ai eu la lourde tâche de présenter une proposition acceptable. Elle date du 15 octobre 1964. Il a ensuite fallu un certain temps avant que la première édition ait lieu en 1966.
1: Le festival ne s'appelait pas Bratislava Lira dès le départ. Quand le nom a-t-il changé ? Monsieur Pavol Zelenaj va nous expliquer.
0: C'est un peu plus compliqué avec ce nom. À l'origine, le festival s'appelait le Festival international de la chanson populaire. Et les symboles remis aux lauréats étaient des lyres. Et en langage courant, on appelait la lyre de Bratislava. Le festival a duré 2 ans et face à son succès, certains ont suggéré qu'il ne devait plus se tenir à Bratislava, mais être itinérant. Autrement dit, il devait avoir lieu chaque année dans une ville différente de Tchécoslovaquie. Janko Sivacek et moi-même souhaitions qu'il reste à Bratislava. C'est pourquoi, après la 2e année, nous avons eu l'idée de l'appeler la lyre de Bratislava. Ainsi, nous avons cherché à ancrer le festival à Bratislava et nous y sommes parvenus.
1: Qui a sélectionné les chansons en compétition la première année ?
0: Le jury de la sélection était présidé par le compositeur et éditeur tchèque Zdeněk Petr. Il a sélectionné 12 chansons tchèques et 12 chansons slovaques. Ce ratio d'une chanson slovaque pour une chanson tchèque était fixé par les statuts. Le concours fut ensuite évalué par un jury de professionnels présidé par l'artiste et chef d'orchestre de renom Karel Vlach.
1: Ce jury a désigné une chanson slovaque interprétée en slovaque par le chanteur tchèque Karel Gott, alors déjà une star, comme lauréate du premier prix du nouveau festival. Nous l'écoutons.

0: Vous suivez la rubrique musicale du samedi sur Radio Slovaquie Internationale. Vous venez d'écouter la chanson gagnante de la première édition du Festival de la Lyre de Bratislava qui s'est déroulée il y a 60 ans au PKO de Bratislava. Les paroles de la chanson « J'ai une maison de contes de fées »« Mam Rozprávkovidom » sont de Madame Eliška Jelinková qui a déclaré à propos de la création de la chanson dans une interview pour la Radio Nationale.
1: Le sentiment que nous ne sommes plus seulement ici, mais aussi de l'autre côté de la mer. Je n'aurais pas pu écrire cela avant Dubček. J'aurais dû le reprendre. L'ennemi défaire le par delà la mer, la maison de contes de fées est là. Alors j'ai écrit. Avant tout, j'avais un mari que j'aimais profondément et je savais donc ce qu'était l'affection. C'est ainsi qu'est né ce texte sur l'amour. Matušík avait une musicalité lyrique bien à lui. Je savais donc que cela ne pouvait pas ressembler à Goethe, par exemple. Il avait une magnifique chanson intitulée « Pošli to dál ». « Pošli to dál do Vetruven ». Envoie-le plus loin. Une pure merveille. C'était trop avant-gardiste au niveau des paroles pour l'année 66.
0: La chanson « Pošli to dál » n'a pas figuré parmi les trois premières. Elle a remporté le prix de la critique et Karel Gott en a été un peu déçu, même si elle a par la suite lancé sa brillante carrière en Allemagne.
1: Les chansons, paroles comprises, ont donc été envoyées à Prague, à la commission, et Rozprávkovidom a été choisi par Gott. Matušká m'a aussi dit à l'époque, « Tu sais, je voulais la chanter, mais quand Gott a dit qu'il voulait la chanter, personne n'a rien dit. » C'était une coïncidence car notre comité avait également reçu les paroles. On ignore pourquoi ce titre n'a pas été retenu par notre comité et les chansons refusées étaient renvoyées à Prague. Gott a sauté sur l'occasion et dit « Je vais chanter ça ». C'était donc une coïncidence. Il était très déçu que « Pošli to dál » n'ait pas gagné. Il me l'a dit aussi. « C'est la chanson de mon cœur ».
0: Outre Karel Gott, Gabriela Hermeliova a également chanté. Cependant, la chanson « Mamho Rada, je l'aime » ne figure pas parmi les chansons primées.

0: Vous suivez la rubrique musicale de Radio Slovaquie Internationale. La chanson de Gabriela Hermeliova ne s'est pas hissée sur le podium. Valdevar Matuška a terminé à la troisième place avec la chanson Už modrej činžák zas. Le jury a choisi Helena Vondráčková et Marta Kubišová avec la chanson Oh Baby Baby pour la deuxième place et Karel Gott a gagné avec la chanson Mam Rozprávkovidom. Cependant, Lyra a démarré avec succès il y a 60 ans et a été pendant plus de deux décennies un festival et une plateforme importante pour la musique nationale et étrangère. Madame Eliška Jelinková se souvient de l'ambiance qui régnait lors du concours à cette époque-là.
1: L'atmosphère était particulière car l'euphorie était partagée tant par les adolescents que les adultes. Nous avons présenté Bratislava. Les Tchèques ont présenté leurs artistes, d'excellentes chansons, d'excellents chanteurs. Mais nous étions là pour montrer que c'est notre Bratislava. Et c'est pourquoi l'atmosphère était vraiment spéciale, presque comme si nous organisions les Jeux Olympiques.
0: La curiosité de la première année était la chanson interprétée par Hanna Egerova. On parlait dans les couloirs de sa possible victoire, mais malade, Hanna Egerova n'a pas pu la chanter lors du concours. Nous l'avons dans les archives et vous pouvez maintenant juger si elle avait une chance de battre Karel Gott. Elle s'appelle Čert vezmi smutok.

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2: Rendons-nous au lycée Metodova où Madame Laurence Boyer a présenté son mari et son œuvre littéraire. Pour commencer, je vous ferai part de deux impressions sur la présentation que je qualifierai d'excellente. Si vous pouvez brièvement vous présenter, depuis quand êtes-vous à Bratislava et quelle est votre impression de cette présentation?
3: Oui, bonjour. Donc, je m'appelle Julien. Je suis professeur de français au lycée Metodova depuis 5 ans maintenant. Donc cette présentation était une découverte intéressante, que ce soit en termes culturels, sur l'origine du poète, sur l'île Maurice, également sur son travail. Et avec mes collègues, je pense qu'on a pu observer que ça serait probablement utile dans notre travail et aussi pour nous personnellement. Comme je l'ai dit à la présentatrice, j'ai très très envie de finir de lire la nouvelle qu'elle nous a présentée. Donc c'était une très bonne présentation, très intéressante.
2: Merci beaucoup. Est-ce que vous avez souvent l'occasion de participer, d'être présent à des présentations comme ça?
3: Ça m'arrive, oui, assez peu. Généralement organisé par l'Institut français, dans laquelle on amène nos élèves souvent, donc une fois par an au moins, lors de la journée de la poésie, ou je ne sais plus comment ça s'appelle, mais donc on voit quelques poètes, quelques artistes, alors souvent français, non francophones, mais français, qui viennent présenter justement leurs œuvres, les lire à voix haute également et en parler aux élèves. Mais c'est vrai que c'est assez rare.
2: Vous parlez des élèves, je ne peux pas m'empêcher de vous demander comment sont les étudiants slovaques.
3: Slovaques, je ne sais pas, mais de Metodova, je peux dire de très bons élèves, honnêtement. Je ne sais pas quoi vous dire, vraiment très forts, très intelligents, qui ont envie de développer leur esprit critique, qui ont envie de découvrir, d'apprendre, qui ont envie de parler de choses, pas que des matières scolaires, de s'ouvrir, de réfléchir. Donc c'est une de mes meilleures expériences en tant que professeur.
2: Comment avez-vous aimé cette présentation? Qu'est-ce que vous avez apprécié?
4: Voilà, moi j'ai beaucoup apprécié, surtout la franchise de l'auteur et son attitude envers les enfants. Moi, je sens qu'il était vraiment capable de les accompagner dans l'écriture et à les inciter à écrire. Il est resté vraiment très, très humble par rapport aux enfants. Donc vraiment, cette déclaration de cet amour pour l'écriture et voilà, donc cet amour pour l'autre. Alors, c'est ça ce que j'ai apprécié.
2: Madame Laurence Boyer, vous avez fait une belle promotion de la création littéraire de votre mari pour les pédagogues du lycée bilingue Metodova. Pouvez-vous brièvement le présenter aux auditeurs de Radio Slovaquie Internationale?
5: Oui, alors donc en fait, il s'appelle Vinod Raghunandan. Il est mauricien. Ses ancêtres viennent de l'Inde. Ses ancêtres sont venus travailler dans les champs de canne à sucre, hein, voilà. Et puis, ben, lui, il a grandi, il a aimé la poésie dès son enfance. Il a été influencé par tout ce qu'il a lu de la littérature française. Et il s'est mis à écrire adolescent de la poésie. Alors bon, c'était pas extrêmement bonne qualité en tant que poésie, mais après, jeune adulte, à partir de 18-20 ans, il a écrit de la poésie. Ça n'a pas été édité tout de suite, ça a pris du temps. Il a été édité par une maison d'édition mauricienne, la Maison des Mécènes, et donc il a continué à écrire de la poésie, très influencé par son pays, par l'île, la mer qui entoure l'île Maurice, etc., par les traditions de son pays. Mais il a aussi écrit un recueil de poésie qu'il nomme « Érotique ». Et quand il parle de ce recueil de poésie, il explique que les Mauriciens sont très bigots et que c'était un coup de poing là qu'il faisait. Et ce recueil érotique est vraiment beau. Enfin, genre, ça n'a rien à voir avec la pornographie, si je puis dire. Enfin, genre, c'est vraiment très, très beau. Et ça évoque des choses à la fois pour les hommes et pour les femmes. Voilà. Et puis après, il s'est mis à écrire des nouvelles. Et toutes ces nouvelles sont très imprégnées par la culture mauricienne, par tout ce qu'il a appris des tantes et des grands-mères de sa famille sur les histoires qu'on se raconte, etc. Ça l'a inspiré pour écrire ces histoires à lui qu'il a inventées, mais qui sont très imprégnées par ce pays de l'île Maurice, qu'il aime beaucoup. Voilà. Donc on a habité en France, à Paris, aussi un petit peu à l'île Maurice, mais même en France, il était toujours imprégné par son pays d'origine. Je crois que c'est important pour toutes les personnes qui ont quitté leur pays de toujours garder en mémoire d'où ils viennent et comment ils sont imprégnés par la culture transmise par leurs parents.
2: Ceux qui ont été présents à votre présentation de la création de votre mari ont beaucoup apprécié votre ouverture. Tout le monde a trouvé votre présentation comme une grande découverte. Mm-hmm. Moi, ce que j'ai apprécié, ce que j'ai vu et entendu votre mari lui-même et aussi votre fille, qui présente les œuvres de son père. Mm-hmm. Comment avez-vous conçu cette présentation pour les Slovaques?
5: Eh bien, j'ai fait en France, depuis le mois d'octobre, ce que j'appelle un tour de France, où j'organise chez des amis à moi des soirées littéraires où mon ami, un homme ou une femme, invite ses amis que je ne connais pas. Et mon idée, c'est de leur faire découvrir l'île Maurice, la poésie et la littérature mauricienne par le biais de l'écriture de Vinod. Je sais que la poésie est un genre littéraire auquel tout le monde n'est pas sensible, hein, parfois réfractaire, et mon idée c'était de faire des lectures à voix haute pour casser cet a priori sur la poésie, parce que la poésie, elle s'entend. Soit c'est moi qui la lis aux personnes et qui m'entendent, mais c'est moi aussi, je peux me la lire à moi-même pour entendre la poésie. Donc c'est ça, c'était mon idée de transmettre ce que pour lui était important, c'était la poésie, et je trouve que c'est un genre littéraire assez extraordinaire, hein, pas facile mais extraordinaire. Hein. Voilà, et puis parler des nouvelles, c'est aussi permettre d'accéder à la culture mauricienne par de la prose, qui est plus facile d'accès, parce que il écrit très bien, sa prose est très belle, hein, mais accessible à tout le monde, tout le monde qui aime lire des romans ou des nouvelles, hein, voilà.
2: Merci.
5: Avec plaisir.
1: Voilà, votre émission du samedi est terminée. Demain dimanche, retrouvez votre Entre nous et le cinquième volet de Fenêtres sur le monde. Quant à moi, je vous retrouve lundi. À la prochaine, d'ici là, chers auditeurs, restez à l'écoute de Radio Slovaquie Internationale. Vous pouvez nous écrire à l'adresse suivante. 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
1: Chers auditeurs francophones de Radio Slovaquie Internationale, bienvenue dans votre émission de ce samedi 20 juin 2026. Cette émission se déroule en deux temps. D'abord la rubrique musicale slovaque préparée par Rado Meša. Les carrefours de la musique seront cette fois consacrés au mythique festival Bratislava Lira, la lyre de Bratislava. Ensuite, les extraits du meilleur des émissions de Radio Slovaquie Internationale en français. Jacques Koflak est au micro avec Marie-Ondine Vidal. Bonjour Marie-Ondine.
2: Bonjour Jacques, bonjour les auditeurs.
1: Romana Šunderlíková est au mixage et Rado Meša à la programmation musicale. Nous commençons d'ailleurs en musique. Bonne écoute.
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1: Le petit air que vous allez entendre était indissociable du festival Bratislava Lira, la lyre de Bratislava, jusqu'en 1998. Il a été joué pour la première fois à la salle du PKO le 23 juin 1966, il y a donc 60 ans. Écoutons-le.

0: Il inaugurait alors un nouveau festival de musique qui allait devenir le plus important de la Tchécoslovaquie d'alors. Les compositeurs Jan Sivacek et Pavol Zelenaj en furent les principaux artisans.
1: Inspiré par le festival italien de Sanremo, l'Eurovision ou le festival polonais de Sopot, ils se sont attelés à la tâche ardue qui nous a progressivement hissés parmi l'élite des festivals européens. L'origine de l'idée et les démarches à entreprendre ont été évoquées dans une interview accordée à la radio slovaque par Pavol Zelenaj.
0: Jan Sivacek et moi, nous avons passé des heures à discuter de la musique populaire slovaque, de son retard, etc. Nous dirigeons le groupe de travail sur la musique populaire au sein de l'Union des compositeurs. Et naturellement, ce problème nous intéressait également en tant qu'auteur. Avec le recul, je considère que notre proposition était audacieuse à l'époque, car organiser un tel festival à Bratislava, nous pensions que ça n'arriverait probablement jamais.
1: Le projet a été approuvé et les organisateurs ont dû commencer les préparatifs. Comment cela s'est-il passé ensuite ?
0: Nous avons analysé les possibilités et les limites du projet en alternant les rôles de défenseurs et d'opposants. Finalement, nous avons décidé d'organiser non pas un festival quelconque, mais un festival annuel, national, tchécoslovaque, puis international. Nous avons estimé qu'il devrait durer 4 jours. Avec le recul, c'était une idée folle et audacieuse. C'était un projet colossal et nous n'avions pas d'expérience de l'organisation de festivals de cette envergure. Nous avons déposé une demande pour la réalisation de ce festival sans préparation ni collaborateur expérimenté. C'est moi qui ai eu la lourde tâche de présenter une proposition acceptable. Elle date du 15 octobre 1964. Il a ensuite fallu un certain temps avant que la première édition ait lieu en 1966.
1: Le festival ne s'appelait pas Bratislava Lira dès le départ. Quand le nom a-t-il changé ? Monsieur Pavol Zelenaj va nous expliquer.
0: C'est un peu plus compliqué avec ce nom. À l'origine, le festival s'appelait le Festival international de la chanson populaire. Et les symboles remis aux lauréats étaient des lyres. Et en langage courant, on appelait la lyre de Bratislava. Le festival a duré 2 ans et face à son succès, certains ont suggéré qu'il ne devait plus se tenir à Bratislava, mais être itinérant. Autrement dit, il devait avoir lieu chaque année dans une ville différente de Tchécoslovaquie. Janko Sivacek et moi-même souhaitions qu'il reste à Bratislava. C'est pourquoi, après la 2e année, nous avons eu l'idée de l'appeler la lyre de Bratislava. Ainsi, nous avons cherché à ancrer le festival à Bratislava et nous y sommes parvenus.
1: Qui a sélectionné les chansons en compétition la première année ?
0: Le jury de la sélection était présidé par le compositeur et éditeur tchèque Zdeněk Petr. Il a sélectionné 12 chansons tchèques et 12 chansons slovaques. Ce ratio d'une chanson slovaque pour une chanson tchèque était fixé par les statuts. Le concours fut ensuite évalué par un jury de professionnels présidé par l'artiste et chef d'orchestre de renom Karel Vlach.
1: Ce jury a désigné une chanson slovaque interprétée en slovaque par le chanteur tchèque Karel Gott, alors déjà une star, comme lauréate du premier prix du nouveau festival. Nous l'écoutons.

0: Vous suivez la rubrique musicale du samedi sur Radio Slovaquie Internationale. Vous venez d'écouter la chanson gagnante de la première édition du Festival de la Lyre de Bratislava qui s'est déroulée il y a 60 ans au PKO de Bratislava. Les paroles de la chanson « J'ai une maison de contes de fées »« Mam Rozprávkovidom » sont de Madame Eliška Jelinková qui a déclaré à propos de la création de la chanson dans une interview pour la Radio Nationale.
1: Le sentiment que nous ne sommes plus seulement ici, mais aussi de l'autre côté de la mer. Je n'aurais pas pu écrire cela avant Dubček. J'aurais dû le reprendre. L'ennemi défaire le par-delà la mer, la maison de conte de fées est là. Alors j'ai écrit. Avant tout, j'avais un mari que j'aimais profondément. Et je savais donc ce qu'était l'affection. C'est ainsi qu'est né ce texte sur l'amour. Matušík avait une musicalité lyrique bien à lui. Je savais donc que cela ne pouvait pas ressembler à Gott, par exemple. Il avait une magnifique chanson intitulée « Pošli to dál ».« Pošli to dál do Vetruven ». Envoie-le plus loin. Une pure merveille. C'était trop avant-gardiste au niveau des paroles pour l'année 66.
0: La chanson « Pošli to dál » n'a pas figuré parmi les trois premières. Elle a remporté le prix de la critique et Karel Gott en a été un peu déçu, même si elle a par la suite lancé sa brillante carrière en Allemagne.
1: Les chansons, paroles comprises, ont donc été envoyées à Prague, à la commission, et Rozprávkovidom a été choisi par Gott. Matušká m'a aussi dit à l'époque, « Tu sais, je voulais la chanter, mais quand Gott a dit qu'il voulait la chanter, personne n'a rien dit. » C'était une coïncidence car notre comité avait également reçu les paroles. On ignore pourquoi ce titre n'a pas été retenu par notre comité et les chansons refusées étaient renvoyées à Prague. Gott a sauté sur l'occasion et dit « Je vais chanter ça ». C'était donc une coïncidence. Il était très déçu que « Pošli to dál » n'ait pas gagné. Il me l'a dit aussi. « C'est la chanson de mon cœur ».
0: Outre Karel Gott, Gabriela Hermeliova a également chanté. Cependant, la chanson « Mamho Rada, je l'aime » ne figure pas parmi les chansons primées.

0: Vous suivez la rubrique musicale de Radio Slovaquie Internationale. La chanson de Gabriela Hermeliova ne s'est pas hissée sur le podium. Valdevar Matuška a terminé à la troisième place avec la chanson Už modrej činžák zas. Le jury a choisi Helena Vondráčková et Marta Kubišová avec la chanson Oh Baby Baby pour la deuxième place et Karel Gott a gagné avec la chanson Mam Rozprávkovidom. Cependant, Lyra a démarré avec succès il y a 60 ans et était pendant plus de deux décennies un festival et une plateforme importante pour la musique nationale et étrangère. Madame Eliška Jelinková se souvient de l'ambiance qui régnait lors du concours à cette époque-là.
1: L'atmosphère était particulière car l'euphorie était partagée tant par les adolescents que les adultes. Nous avons présenté Bratislava. Les Tchèques ont présenté leurs artistes, d'excellentes chansons, d'excellents chanteurs. Mais nous étions là pour montrer que c'est notre Bratislava. Et c'est pourquoi l'atmosphère était vraiment spéciale. Presque comme si nous organisions les Jeux Olympiques.
0: La curiosité de la première année était la chanson interprétée par Hanna Egerova. On parlait dans les couloirs de sa possible victoire, mais malade, Hanna Egerova n'a pas pu la chanter lors du concours. Nous l'avons dans les archives et vous pouvez maintenant juger si elle avait une chance de battre Karel Gott. Elle s'appelle Čert vezmi smutok.

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2: Rendons-nous au lycée Metodova où Madame Laurence Boyer a présenté son mari et son œuvre littéraire. Pour commencer, je vous ferai part de deux impressions sur la présentation que je qualifierai d'excellente. Si vous pouvez brièvement vous présenter, depuis quand êtes-vous à Bratislava et quelle est votre impression de cette présentation?
3: Oui, bonjour. Je m'appelle Julien. Je suis professeur de français au lycée Metodova depuis 5 ans maintenant. Donc cette présentation était une découverte intéressante, que ce soit en termes culturels, sur l'origine du poète, sur l'île Maurice, également sur son travail. Et avec mes collègues, je pense qu'on a pu observer que ça serait probablement utile dans notre travail et aussi pour nous personnellement. Comme je l'ai dit à la présentatrice, j'ai très très envie de finir de lire la nouvelle qu'elle nous a présentée. Donc c'était une très bonne présentation, très intéressante.
2: Merci beaucoup. Est-ce que vous avez souvent l'occasion de participer, d'être présent à des présentations comme ça?
3: Ça m'arrive, oui, assez peu. Généralement organisé par l'Institut français, dans laquelle on amène nos élèves souvent, donc une fois par an au moins, lors de la journée de la poésie, ou je ne sais plus comment ça s'appelle, mais donc on voit quelques poètes, quelques artistes, alors souvent français, non francophones, mais français, qui viennent présenter justement leurs œuvres, les lire à voix haute également et en parler aux élèves. Mais c'est vrai que c'est assez rare.
2: Vous parlez des élèves, je ne peux pas m'empêcher de vous demander comment sont les étudiants slovaques.
3: Slovaques, je ne sais pas, mais de Metodova, je peux dire, de très bons élèves, honnêtement. Je ne sais pas quoi vous dire, vraiment très forts, très intelligents, qui ont envie de développer leur esprit critique, qui ont envie de découvrir, d'apprendre, qui ont envie de parler de choses, pas que des matières scolaires, de s'ouvrir, de réfléchir. Donc c'est une de mes meilleures expériences en tant que professeur.
2: Comment avez-vous aimé cette présentation? Qu'est-ce que vous avez apprécié?
4: Voilà, moi j'ai beaucoup apprécié, surtout la franchise de l'auteur et son attitude envers les enfants. Moi je sens qu'il était vraiment capable de les accompagner dans l'écriture et à les inciter à écrire. Il est resté vraiment très, très humble par rapport aux enfants. Donc vraiment cette déclaration de cet amour pour l'écriture et voilà, donc cet amour pour l'autre. Alors c'est ça ce que j'ai apprécié.
2: Madame Laurence Boyer, vous avez fait une belle promotion de la création littéraire de votre mari pour les pédagogues du lycée bilingue Metodova. Pouvez-vous brièvement le présenter aux auditeurs de Radio Slovaquie Internationale?
5: Oui, alors donc en fait, il s'appelle Vinod Raghunandan. Il est mauricien. Ses ancêtres viennent de l'Inde. Ses ancêtres sont venus travailler dans les champs de canne à sucre, hein, voilà. Et puis, lui, il a grandi, il a aimé la poésie dès son enfance. Il a été influencé par tout ce qu'il a lu de la littérature française. Et il s'est mis à écrire adolescent de la poésie. Alors bon, c'était pas extrêmement bonne qualité en tant que poésie, mais après, jeune adulte, à partir de 18-20 ans, il a écrit de la poésie. Ça n'a pas été édité tout de suite, ça a pris du temps. Il a été édité par une maison d'édition mauricienne, la Maison des Mécènes, et donc il a continué à écrire de la poésie, très influencé par son pays, par l'île, la mer qui entoure l'île Maurice, etc., par les traditions de son pays. Mais il a aussi écrit un recueil de poésie qu'il nomme « Érotique ». Et quand il parle de ce recueil de poésie, il explique que les Mauriciens sont très bigots et que c'était un coup de un coup de poing là qu'il faisait. Et ce recueil érotique est vraiment beau. Enfin, je veux dire, ça n'a rien à voir avec la pornographie, si je puis dire. Enfin, je veux dire, c'est vraiment très, très beau et ça évoque des choses à la fois pour les hommes et pour les femmes. Voilà. Et puis après, il s'est mis à écrire des nouvelles. Et toutes ces nouvelles sont très imprégnées par la culture mauricienne, par tout ce qu'il a appris des tantes et des grands-mères de sa famille sur les histoires qu'on se raconte, etc. Ça l'a inspiré pour écrire ces histoires à lui qu'il a inventées, mais qui sont très imprégnées par ce pays de l'île Maurice, qu'il aime beaucoup. Voilà. Donc on a habité en France, à Paris, aussi un petit peu à l'île Maurice, mais même en France, il était toujours imprégné par son pays d'origine. Je crois que c'est important pour toutes les personnes qui ont quitté leur pays de toujours garder en mémoire d'où ils viennent et comment ils sont imprégnés par la culture transmise par leurs parents.
2: Ceux qui ont été présents à votre présentation de la création de votre mari ont beaucoup apprécié votre ouverture. Tout le monde a trouvé votre présentation comme une grande découverte. Mm-hmm. Moi, ce que j'ai apprécié, ce que j'ai vu et entendu votre mari lui-même et aussi votre fille qui présente les œuvres de son père. Mm-hmm. Comment avez-vous conçu cette présentation pour les Slovaques?
5: Eh bien, j'ai fait en France, depuis le mois d'octobre, ce que j'appelle un tour de France, où j'organise chez des amis à moi des soirées littéraires où mon ami, un homme ou une femme, invite ses amis que je ne connais pas. Et mon idée, c'est de leur faire découvrir l'île Maurice, la poésie et la littérature mauricienne par le biais de l'écriture de Vinod. Je sais que la poésie est un genre littéraire auquel tout le monde n'est pas sensible, parfois réfractaire. Et mon idée, c'était de faire des lectures à voix haute pour casser cet a priori sur la poésie, parce que la poésie, elle s'entend. Soit c'est moi qui la lis aux personnes et qui m'entendent, mais c'est moi aussi, je peux me la lire à moi-même pour entendre la poésie. Donc c'est ça, c'était mon idée de transmettre ce que pour lui était important, c'était la poésie, et je trouve que c'est un genre littéraire assez extraordinaire, hein, pas facile mais extraordinaire. Hein. Voilà, et puis parler des nouvelles, c'est aussi permettre d'accéder à la culture mauricienne par de la prose, qui est plus facile d'accès, parce que il écrit très bien, sa prose est très belle, hein, mais accessible à tout le monde, tout le monde qui aime lire des romans ou des nouvelles, hein, voilà.
2: Merci.
5: Avec plaisir.
1: Voilà, votre émission du samedi est terminée. Demain dimanche, retrouvez votre Entre nous et le cinquième volet de Fenêtres sur le monde. Quant à moi, je vous retrouve lundi. À la prochaine, et d'ici là, chers auditeurs, restez à l'écoute de Radio Slovaquie Internationale. 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
2: Chers auditeurs de Radio Slovaquie Internationale, je vous souhaite la bienvenue à l'écoute de votre émission dominicale du 21 juin. Au programme ce dimanche, le cinquième volet de notre série « Fenêtres sur le monde », puis le courrier des auditeurs bien nommés entre nous. Pour vous accompagner au cours de cette émission, Jacques Oflak est au micro avec Renata Oflak. C'est en direct de Bratislava que vous retrouverez l'ingénieur du son Romana Šunderlíková, sans oublier notre programmateur musical Radomír Meša.
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2: Semerovo est un petit village du district de Nové Zámky en Slovaquie. Il est situé dans la plaine fertile du Danube. Il offre une atmosphère paisible et la possibilité de découvrir la campagne slovaque. C'est un lieu idéal pour ceux qui recherchent détente et tranquillité loin de l'agitation urbaine. La ville de Šatov, non loin de Znojmo, est le centre viticole de la région de Moravie du Sud, en République tchèque. C'est également un paradis pour les cyclistes et les amateurs de bon vin. La situation en bordure d'un parc national en fait une destination idéale pour les excursions et les vacances en famille. Nous vous invitons à découvrir Semerovo et Šatov dans ce nouvel épisode de Fenêtres sur le monde. Notre série est consacrée à la coopération entre les villes et communes slovaques et leurs partenaires étrangers. Et cette série est réalisée par la rédaction de Radio Slovaquie Internationale en collaboration avec Radio Regina. Ce reportage a été préparé par Michal Herzek et Andrei Shevchenko.
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4: La coopération transfrontalière entre Šatov et Semerovo se poursuit depuis 1977. Cette relation privilégiée se traduit notamment par des événements culturels, sociaux et sportifs réguliers. Martin Rainoha, adjoint au maire de Šatov, a expliqué comment elle a vu le jour.
5: En mai 1977,
2: une délégation du district de Znojmo est venue visiter celui de Nové Zámky. La municipalité de Šatov y avait également son représentant, M. Štefan Andrejovič, alors président du comité national local. Par un heureux hasard, notre président de l'époque et le président de la coopération de Semerovo, M. Štefan Rosenberg, qui était aussi maire de Semerovo, se sont retrouvés assis côte à côte. Ils ont alors convenu de se réunir non seulement au niveau des municipalités, mais surtout des coopératives agricoles, de certaines organisations sociales, etc. Cet accord était au départ conclu principalement pour les joueurs de football. Il a permis, grâce à l'ampleur de la réunion, d'inviter immédiatement les habitants de Semerovo. En juillet 1977, ils sont arrivés à Šatov le même mois.
4: Après une réunion officielle avec les habitants et une visite des fabriques de céramique, il y a eu la visite de la cave à vin revêtue de fresques. C'est une véritable rareté et une grande attraction pour les touristes. Et dès le premier instant, des amitiés humaines étroites ont commencé à se former entre les habitants de Semerovo et de Šatov.
2: Le lendemain, ils sont allés se baigner au barrage de Vranov, situé à proximité. À leur retour, nos amis et concitoyens se sont installés à la mairie ou au bureau du comité national local, comme on l'appelait à l'époque du communisme. La personne de référence pour la municipalité de Šatov était M. Josef Kučera, secrétaire du comité et président du club de football Tatran Šatov. Il a signé l'accord de coopération avec M. Štefan Rosenberg, alors représentant du club de football Druž Stevník et président du comité de Semerovo. M. Josef Kučera a été un véritable mentor pour cette amitié. Nous sommes amis depuis 1977 et le sommes encore aujourd'hui.
4: Le barrage de Vranov, où les visiteurs de Semerovo, près de Šatov, se sont baignés pour la première fois en 1977, est souvent surnommé l'Adriatique Morave. Parmi ceux qui évoquent les souvenirs de ces visites mutuelles d'antan, à l'époque communiste, figure Marek Šemelák, actuel adjoint au maire du village de Semerovo et secrétaire du club de football local. Il se souvient notamment des visites qu'il faisait enfant.
2: À cette époque, le système fonctionnait de telle sorte que les dirigeants du club de football étaient logés chez les familles des autres dirigeants. Comme mon père travaillait également pour le club, nous avions été placés sous la responsabilité du secrétaire du club à Château, M. Tobolka. Lui et sa femme ont tissé des liens si forts avec mes parents lors du week-end qu'ils nous ont invités en famille à Château pour une semaine de vacances. À ce moment-là, Château faisait encore partie de la Tchécoslovaquie et cette semaine est restée gravée dans ma mémoire. M. Tobolka, étant également commandant de la garnison des gardes frontières, il nous a emmenés avec lui le long de la frontière. Il nous a montré les chiens de garde, nous sommes allés pêcher. Il ne s'agissait donc pas de simples visites ponctuelles entre nos villages, mais de véritables liens d'amitié se sont tissés. J'ai eu cette chance, mais d'autres ont vécu la même chose, voire plusieurs, lors de ces visites.

0: La ville de Chateau se situe en effet à quelques mètres de la frontière autrichienne qui était strictement gardée sous le communisme. Malheureusement, les gardes frontières craignaient que les caves à vin, présentes dans presque chaque maison, n'abritent des saboteurs ou des personnes préparant une fuite vers l'ouest. Nombre de ces caves furent donc comblées, puis restaurées avec soin par les habitants après la chute du rideau de fer. Ce travail a progressivement favorisé le développement de l'énotourisme. La maire de Chateau, Madame Lenka Stupková, nous en dit plus.
1: Ces caves détruites dont nous parlions ne représentaient, disons, qu'un tiers de celles qui existaient ici auparavant. À l'origine, nous avions 3 allées de caves. Il n'en reste plus qu'une et demie, disons 2. Le tourisme se concentre autour de cette allée principale où les caves se succèdent. Znovine, l'entreprise viticole, propose également des espaces privés. En réalité, c'est donc le marketing des grandes entreprises qui a lancé ce tourisme. Et ce sont ensuite ces touristes qui ont découvert nos vignerons locaux.
0: Les caves privées de la grande entreprise vinicole évoquée par le maire font partie d'un vaste labyrinthe de caves. On peut les imaginer comme de petits compartiments grillagés où différents millésimes de vin étaient achetés auprès de vignerons locaux de Chateau et conservés. Parmi les propriétaires de ces caves figurent des personnalités tchèques de renom comme les acteurs Miroslav Donutil et Bolek Polivka, l'un des meilleurs gardiens de but de l'histoire du hockey sur glace, Dominik Hašek, ou encore l'ancien premier ministre de la République tchèque, Miroslav Topolánek. Semerovo est la seule commune partenaire de Chateau. En quoi consiste cette coopération? Réponse de Lenka Stupková.
1: Le partenariat entre Chateauvo et Semerovo se manifeste à plusieurs niveaux. Il faut dire que les deux villes possèdent des services d'incendie très actifs. Les footballeurs, quant à eux, prennent les compétitions sportives très au sérieux. Et chaque année, les deux équipes s'efforcent d'obtenir les meilleurs résultats possibles dans leurs compétitions locales et de progresser étape par étape. Sur le plan culturel, c'est également le cas. Nous avons un ensemble folklorique appelé « Chateauská chasa » et Semerovo possède également un excellent ensemble folklorique. Lorsque nous venons là-bas pour des événements municipaux, ils ont leur propre orchestre. Le maire adjoint de Semerovo, M. Chemelák, joue de l'accordéon avec brio. Nous n'avons pas cet équipement ici, mais je dois dire que nous sommes plus attirés par les chansons modernes. Un nouveau groupe municipal est en train de se créer, il s'appellera Chateauvarius. Nous avons de vrais groupes de rock. Bref, nous coopérons à tous les niveaux, tout y est. Nous cuisinons un excellent goulash. Nous avons même un concours. Et la Slovaquie aussi en cuisine un excellent. Je tiens à le préciser. J'y ai goûté lors de ma dernière visite à la bergerie et c'était excellent. Nous avons du vin et quelques apiculteurs, mais d'un autre côté, l'apiculture est en plein essor à Semerovo et chaque fois qu'ils viennent, ils nous apportent du miel qui est excellent.

0: La dernière rencontre entre les habitants de Château et de Semerovo remonte à mai dernier en Moravie, où ils ont inauguré officiellement la caserne de pompiers rénovée. Petronella Chemelakova, directrice de l'école primaire de Semerovo, était également présente.
1: Ils nous ont raconté toute l'histoire de la rénovation de la caserne de pompiers, toutes les difficultés qu'ils ont rencontrées. J'ai été impressionnée par la passion de ces gens, par l'importance qu'ils y accordaient. Pour moi, c'est un endroit magnifique, de jolies maisons, des pelouses impeccables et bien entretenues. Un village charmant qui me tient particulièrement à cœur.
0: Il y a quelques années, Petronella Chemelakova a également participé aux célébrations du centenaire de la fondation de l'école primaire de Château. Depuis, la coopération entre les deux écoles est si fructueuse que les élèves s'envoient chaque année des vœux à Pâques et à Noël et se réjouissent de se retrouver. Il semble que l'amitié entre les villages se transmette à la nouvelle génération après un demi-siècle. Les directeurs d'école souhaitent par ailleurs mettre en œuvre des projets novateurs et stimulants pour les élèves.
1: J'aimerais imaginer une future collaboration, notamment en invitant les enseignants et le directeur de l'école primaire de Château, accompagnés de leurs enfants. Nous organiserions un camp d'été avec hébergement au gymnase. Un programme varié d'activités éducatives, sportives et culturelles serait mis en place. Ce programme permettrait aux enfants de faire connaissance et de nouer de nouvelles amitiés. Nous souhaitons ainsi consolider ces belles amitiés à l'instar de la collaboration déjà en place au niveau municipal entre parents et grands-parents avec les élèves de l'école primaire de Château. Ce sont là les projets que le directeur et moi-même souhaitons mettre en œuvre. Nous en avons déjà parlé au maire.
0: L'année prochaine, les habitants de Semerovo et de Château s'y rendront pour la 50e fois. La maire de la ville, Morave, Lenka Stupkova, se réjouit comme toujours de revoir ses amis en Slovaquie.
1: Nous avons un plan secret et cette fois-ci, la municipalité organisatrice sera Semerovo. Je pense donc que nous leur préparerons une petite surprise agréable.
0: Un demi-siècle d'amitié entre Château et Semerovo témoigne que les liens humains les plus profonds transcendent les frontières et résistent à tous les bouleversements sociaux. Au fil de ces 50 années, leur amitié officielle s'est muée en un lien personnel sincère, riche de souvenirs partagés. Nous souhaitons que la jeune génération de Château et Semerovo s'appuie sur les solides fondations posées par leurs parents et grands-parents. Puisse cette profonde amitié empreinte de respect et de solidarité non seulement se préserver, mais aussi s'épanouir avec une énergie nouvelle. Cet épisode de la série « Fenêtre sur le monde » a été réalisé par Michal Herzek et Andrei Shevchenko.
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0: Et voilà donc, nous nous retrouvons, chers auditeurs, pour cette liste à Rennes, c'est-à-dire ce courrier des auditeurs dans la rubrique « Entre nous ». Et je suis très heureux parce que nous avons reçu pas mal de courriers, notamment des cartes postales. Moi, j'ai ici le Radio DX Club d'Auvergne et Francophonie qui nous a envoyé leur bulletin format papier, alors qu'ils nous avaient déjà envoyé, bien évidemment, format électronique. Mais c'est toujours beaucoup plus sympathique de voir cet objet avec ce bon vieux papier et en couleur, avec un petit mot. Avec retard, mais nous espérons que vous voudrez bien nous en excuser. Voici le bulletin du Radio DX qui fait la part belle à la francophonie, tant par le concours Dis-moi, dis-mo, que pour tous les événements, pour que vive la langue française. Félicitations pour toutes vos émissions qui nous relient sur les ondes par-delà les frontières et nous ouvrent de nouveaux horizons. Amitié printanière de la part de Maggie Roy pour le Radio DX Club d'Auvergne. Bien sûr que vous êtes excusés pour ce qui n'est même pas en retard et nous sommes très heureux de vous compter parmi nos auditeurs. N'oublions pas donc que vous faites la part belle également à Radio Slovaquie Internationale puisque, comme je le signalais, et là je suis en train de le feuilleter, eh bien, nous avons un article de Radio Slovaquie Internationale, la francophonie et les médias, Slovaquie, prix d'excellence en film d'animation, qui est un gros plan qui est repris de notre page internet, un gros plan de Zuzana Borowska. Merci encore, Radio DX Club d'Auvergne. Alors donc, j'ai une autre enveloppe de Roger Roussel avec trois cachets, trois autocollants. Roger Roussel, bien évidemment, là, on se dirige vers le Canada avec un cachet faisant foi du 2 mai 2026, arrivé à la radio slovaque, eh bien, le 8 juin 2026. Alors, j'ouvre, voilà, un rapport de réception pour les écoutes du 26 mai 2026, de 22h à 22h29, temps universel, fréquence sur Internet, et bien évidemment, puisque c'est Internet, un sympo 5 sur 5, toujours aussi complet et signé de notre ami auditeur fidèle, Roger, avec bien évidemment l'indication amicalement, bien sûr, nous retournons aussi ses amitiés. Cher Roger, mais ce n'est pas tout, Renata, tu as aussi une carte postale.
1: Oui, bien sûr, j'ai une carte postale devant moi. C'est très sympathique parce que quand je la regarde, il y a un petit train touristique, je suppose, et je vais voir, ah oui, en effet, c'est Monsieur Marcin, Philippe Marcin, notre auditeur, qui nous a écrit, qui était en visite à l'écomusée de Marquèze, et comme il écrit « Seulement accessible avec le petit train touristique ». Il pose une question ensuite, « Y a-t-il cet exemple d'écomusée de petit train en Slovaquie ?» Merci pour la réponse. « Ah ben Philippe, on en a aussi au moins un que je connais, c'est le petit écomusée dans le village de Tcherny Balok en Slovaquie. »
0: Et donc là aussi, on utilise un petit train.
1: Oui, là. On utilise un petit train historique.
0: Extraordinaire. Philippe, qui nous a envoyé aussi un mail du 14 juin. Bonjour, ami de la pyramide. Philippe, qui vient de Biganos et qui était à l'écoute le 14 juin 2026 à 20h15 par Internet via son téléphone. Et il écoutait, bien évidemment, Radio Slovaquie en français. Alors, forcément, via Internet, sympa, parfait, à moyenne de 5 sur 5. Et notons que Philippe nous a envoyé aussi une photo d'un récepteur ancien des années 40 qui recevait Radio Slovaquie Internationale il y a longtemps, presque 20 ans, en ondes courtes sur 5915 en hiver et 5920 en été, avec un sympo de moyenne de 3 à 4 sur 5, récepteur ayant appartenu à ses grands-parents à Bordeaux en 1956. Et oui, nous savons, chers auditeurs, que vous adorez les ondes courtes. Bien évidemment, c'est pour ça que Philippe nous écrit à bientôt à l'écoute en attendant le retour prochain de l'émission en ondes courtes. Nous y travaillons. Cher Philippe, nous n'avons pas oublié. Et une autre carte postale que tu tiens en main, Renata ?
1: Oui, je tiens en main une autre carte postale de notre auditeur, M. Aubier. Et il nous fait un petit coucou depuis la Corrèze, où le soleil et la chaleur sont au rendez-vous. Et en effet, l'été s'approche. Et quand on regarde la carte postale, elle est vraiment merveilleuse. On voit le paysage plein de verdure. Il y a un petit château qui surplombe la ville, les petites maisons en pierre. Vraiment, ça donne envie de prendre les vacances déjà.
0: C'est très pittoresque. Et Jean-Michel Aubier, qui nous a envoyé encore aussi une carte postale reçue avec cachet faisant foi à la radio, le 9 juin 2026, avec la pointe du Raz, la grandiose beauté de cet éperon rocheux, avec cette inscription « Petit message paresseux » de la pointe du Raz. Voilà, message urgent, pointe du Raz. Avec une sélection, il fait beau, il fait chaud, on mange des crêpes, on respire, on admire, on s'éclate, on pense à vous, on oublie tout. On reste ici, vive la Bretagne. On parle d'un soleil absent, eh oui, mais c'est beau quand même. Renata, je pense que ça te rappelle des souvenirs puisque tu connais la Bretagne.
1: Voilà, ça fait rêver. J'ai vécu en Bretagne pendant 3 ans. Mais malheureusement, c'est vrai ce qu'on dit sur la Bretagne, qu'il pleut souvent. Il pleuvait souvent. Mais c'est pas grave parce que c'est un paysage particulier avec du vent. C'est brumeux quelquefois, la mer qui est un peu sauvage.
0: Extraordinaire. Alors, un autre mail cette fois que nous avons reçu du Radio Club du Perche à propos de la rencontre des amis de la radio organisée les 6 et 7 juin dernier par le Radio Club du Perche. Nous en avons déjà parlé. J'avais eu l'occasion d'évoquer ma participation à cette rencontre en laissant notamment un extrait des archives. Nous avons Paul Jamais qui nous signale la mise en ligne d'une nouvelle sur la rencontre des amis de la radio organisée les 6 et 7 juin dernier par le Radio Club du Perche. Et donc leur site, c'est radioclubduperche.fr. Et le titre, c'est les 6 et 7 juin 2026, les amis de la radio se sont réunis à la Vionne pour leur 33e rencontre. N'hésitez pas à consulter régulièrement le nouveau site du club qui s'enrichit régulièrement d'informations et qui met aussi en ligne les scans des QSL que nous adressons aux membres du club en confirmant leur rapport d'écoute. Voilà, donc n'hésitez pas à, chers amis de la radio, chers passionnés, chers amateurs, consultez donc ce site. Philippe, qui est vraiment très actif, a pris connaissance de l'émission Entre nous du 7 juin 2026 et ce, le 8 juin à 17h30 local à Biganos, toujours, en France. Et justement, il évoque cet extrait d'archives. C'est avec beaucoup d'émotion que j'ai entendu l'hommage rendu par Radio Slovaquie Internationale au Radio Club du Perche. Tous ces interviews sont passionnants. Cela remue le cœur d'entendre les voix de nos amis, dont certains aujourd'hui sont devenus très âgés et d'autres sont décédés, malheureusement. En vous remerciant bien chaleureusement, mais c'est tout à fait naturel. Je le rappelle, nombre de membres de l'équipe se sont rendus au Perche. Nous avons vécu des moments merveilleux. Nous continuerons à en vivre avec vous aussi sur les ondes et peut-être, ne sait-on jamais, sur place. Et donc, une fois de plus, Philippe, nous en sommes conscients, qui regrette la disparition temporaire de l'émission en ondes courtes. Le temps passe et il s'écoule bien trop vite. Et il revient sur la promotion de Radio Slovaquie Internationale qui serait plus pertinente lorsque la station émet aussi en ondes courtes. Décidément, message bien entendu, cher Philippe. Paul Jamais envoie le 4 juin 2026 une série de 7 rapports d'écoute. En mai, fais ce qu'il te plaît, dit le dicton. J'ai écouté Radio Slovaquie Internationale, mais je n'ai pas transmis les rapports, ce que je m'empresse de faire en ces premiers jours de juin. Et lui aussi, il était très occupé par la rencontre de la radio organisée par le Radio Club du Perche. Et il disait qu'il devait être bref, car il devait préparer cette participation. Merci encore et salutations, cher Paul Jamais. Ensuite, nous avons des souvenirs donc de Amadi Faye qui dit connaître Marie-Thérèse d'Autriche, 1762-1770, archiduchesse d'Autriche, fille de l'empereur Joseph II. Et il se rappelle ses cours du despotisme éclairé en Europe en première année au département d'histoire de l'université de Dakar. Eh bien, merci pour ces informations, cher Amadi. Amadi qui continue encore à nous envoyer sa participation au quatrième tour, mais beaucoup trop tard, comme il le signale. Il faudra s'y prendre un peu plus tôt. Voilà, mais comme il le dit, l'essentiel est de participer et pas de gagner. Et il évoque la raison pour laquelle il a répondu en retard. Ce mois de mai, j'étais trop pris par les activités professionnelles de la mission régalienne, mais aussi par les préparatifs en famille de la plus grande fête musulmane, l'Aïd el-Kébir, communément appelé Tabaski au Sénégal. Alors, cher Amadi, une question de notre part, puisque vous évoquez la mission régalienne, mais dites-nous en plus sur cette mission régalienne. Juan Carlos Pérez Montero, donc le 2 juin 2026 à 14h30, c'est un mardi, qui nous envoie un rapport de réception. Alors, Juan Carlos Pérez Montero nous écoute d'Espagne, de Valladolid, et il nous donne quelques informations, notamment sur ses problèmes de santé. Nous espérons que ça ira beaucoup mieux. Juan Carlos nous envoie un rapport de réception, date d'écoute de Radio Slovaquie Internationale le 1er juin 2026, heure d'écoute à 19h, temps universel à Valladolid. Et il nous envoie, comme à son habitude, une photo. C'est la photo du spectacle présenté dans le cadre du Festival de théâtre et d'art de rue de Valladolid 2020. 26. Boumechar Farid, lui, nous envoie le 1er juin 2026 un rapport d'écoute de 15h à 15h30 temps universel sur Internet et il reprend succinctement les informations, les relations entre la Slovaquie et l'Autriche, bref, ce qu'il a entendu. Merci Farid, Farid qui nous écoute d'Algérie. Gilles Gauthier nous envoie, lui, un mail du 2 juin 2026 et il évoque son écoute du 20 mai et notamment il a été particulièrement marqué par le sujet sur les animaux. Un animal n'est pas un objet. La directrice d'un refuge témoigne, renforcer les sanctions, les chiens, les bidonvilles, et il évoque un sujet qui l'a bien interpellé sur le code civil concernant les animaux. En France, chaque année, de nombreux animaux sont abandonnés. Il nous cite des chiffres alarmants de 2024, évoquant 206 907 abandons, dont 147 547 sont des chats. La SPA s'occupe de les recueillir. Ils sont bien embêtés car au moment des grandes vacances, il y a un pic d'abandon, des chiffres qui varient selon l'Institut, mais pour notre auditeur Gilles, peu importe le nombre, même si c'était en centaines, ce serait encore trop. Et notre auditeur de s'insurger, comment peut-on laisser son chien au bord d'une route, son chat dans une forêt? C'est impensable et c'est pourtant une réalité. Les animaux sont sans défense dans cette situation. L'être humain a vraiment beaucoup de défauts. Heureusement, ils ne sont pas tous ainsi. Il évoque sa fille qui va chercher son chat à l'SPA, un chat abandonné, qui a trouvé refuge dans une famille aimante avec deux petits enfants qui ont réclamé un après la disparition accidentelle du dernier. Et nous irons le garder, dit-il en août, après avoir gardé les trois petits-enfants à tour de rôle en juillet. Eh bien, décidément, Gilles, il est très occupé, comme le chat le connaît très bien, et il sait que papy s'occupera de lui et jouera avec lui. Voilà, et il voulait terminer ce courrier par cette petite maxime sur les animaux. Animal n'est pas bête. Ce sera tout pour ce courrier. Merci encore de votre écoute, mais restez bien évidemment à l'écoute de Radio Slovaquie Internationale.
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1: Chers auditeurs de Radio Slovaquie Internationale, je vous souhaite la bienvenue à l'écoute de votre émission dominicale du 21 juin. Au programme ce dimanche, le cinquième volet de notre série « Fenêtres sur le monde ». Puis le courrier des auditeurs bien nommés entre nous. Pour vous accompagner au cours de cette émission, Jacques Oflak est au micro avec Renata Oflak. C'est en direct de Bratislava que vous retrouverez l'ingénieur du son Romana Šunderlíková, sans oublier notre programmateur musical Radomír Meša.
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1: Semerovo est un petit village du district de Nové Zámky en Slovaquie. Il est situé dans la plaine fertile du Danube. Il offre une atmosphère paisible et la possibilité de découvrir la campagne slovaque. C'est un lieu idéal pour ceux qui recherchent détente et tranquillité loin de l'agitation urbaine. La ville de Šatov, non loin de Znojmo, est le centre viticole de la région de Moravie du Sud, en République tchèque. C'est également un paradis pour les cyclistes et les amateurs de bon vin. La situation en bordure d'un parc national en fait une destination idéale pour les excursions et les vacances en famille. Nous vous invitons à découvrir Semerovo et Šatov dans ce nouvel épisode de Fenêtres sur le monde. Notre série est consacrée à la coopération entre les villes et communes slovaques et leurs partenaires étrangers. Et cette série est réalisée par la rédaction de Radio Slovaquie Internationale en collaboration avec Radio Regina. Ce reportage a été préparé par Michal Herzek et Andrei Shevchenko.
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3: La coopération transfrontalière entre Šatov et Semerovo se poursuit depuis 1977. Cette relation privilégiée se traduit notamment par des événements culturels, sociaux et sportifs réguliers. Martin Rainoha, adjoint au maire de Šatov, a expliqué comment elle a vu le jour.
4: En mai 1977,
1: une délégation du district de Znojmo est venue visiter celui de Nové Zámky. La municipalité de Šatov y avait également son représentant, M. Štefan Andrejovič, alors président du comité national local. Par un heureux hasard, notre président de l'époque et le président de la coopération de Semerovo, M. Štefan Rosenberg, qui était aussi maire de Semerovo, se sont retrouvés assis côte à côte. Ils ont alors convenu de se réunir non seulement au niveau des municipalités, mais surtout des coopératives agricoles, de certaines organisations sociales, etc. Cet accord était au départ conclu principalement pour les joueurs de football. Il a permis, grâce à l'ampleur de la réunion, d'inviter immédiatement les habitants de Semerovo. En juillet 1977, ils sont arrivés à Šatov le même mois.
3: Après une réunion officielle avec les habitants et une visite des fabriques de céramique, il y a eu la visite de la cave à vin revêtue de fresques. C'est une véritable rareté et une grande attraction pour les touristes. Et dès le premier instant, des amitiés humaines étroites ont commencé à se former entre les habitants de Semerovo et de Šatov.
1: Le lendemain, ils sont allés se baigner au barrage de Vranov, situé à proximité. À leur retour, nos amis et concitoyens se sont installés à la mairie ou au bureau du comité national local, comme on l'appelait à l'époque du communisme. La personne de référence pour la municipalité de Šatov était M. Josef Kučera, secrétaire du comité et président du club de football Tatran Šatov. Il a signé l'accord de coopération avec M. Štefan Rosenberg, alors représentant du club de football Druž Stevník et président du comité de Semerovo. M. Josef Kučera a été un véritable mentor pour cette amitié. Nous sommes amis depuis 1977 et le sommes encore aujourd'hui.
3: Le barrage de Vranov, où les visiteurs de Semerovo, près de Šatov, se sont baignés pour la première fois en 1977, est souvent surnommé l'Adriatique Morave. Parmi ceux qui évoquent les souvenirs de ces visites mutuelles d'antan, à l'époque communiste, figure Marek Šemelár,

0: actuel adjoint au maire du village de Semerovo et secrétaire du club de football local. Il se souvient notamment des visites qu'il faisait enfant.
1: À cette époque, le système fonctionnait de telle sorte que les dirigeants du club de football étaient logés chez les familles des autres dirigeants. Comme mon père travaillait également pour le club, nous avions été placés sous la responsabilité du secrétaire du club à Château, M. Tobolka. Lui et sa femme ont tissé des liens si forts avec mes parents lors du week-end qu'ils nous ont invités en famille à Château pour une semaine de vacances. À ce moment-là, Château faisait encore partie de la Tchécoslovaquie et cette semaine est restée gravée dans ma mémoire. M. Tobolka, étant également commandant de la garnison des gardes frontières, il nous a emmenés avec lui le long de la frontière. Il nous a montré les chiens de garde, nous sommes allés pêcher. Il ne s'agissait donc pas de simples visites ponctuelles entre nos villages, mais de véritables liens d'amitié se sont tissés. J'ai eu cette chance, mais d'autres ont vécu la même chose, voire plusieurs, lors de ces visites.

0: La ville de Chateau se situe en effet à quelques mètres de la frontière autrichienne qui était strictement gardée sous le communisme. Malheureusement, les gardes frontières craignaient que les caves à vin, présentes dans presque chaque maison, n'abritent des saboteurs ou des personnes préparant une fuite vers l'ouest. Nombre de ces caves furent donc comblées, puis restaurées avec soin par les habitants après la chute du rideau de fer. Ce travail a progressivement favorisé le développement de l'énotourisme. La maire de Chateau, Madame Lenka Stupková, nous en dit plus.
1: Ces caves détruites dont nous parlions ne représentaient, disons, qu'un tiers de celles qui existaient ici auparavant. À l'origine, nous avions 3 allées de caves. Il n'en reste plus qu'une et demie, disons 2. Le tourisme se concentre autour de cette allée principale où les caves se succèdent. Znovine, l'entreprise viticole, propose également des espaces privés. En réalité, c'est donc le marketing des grandes entreprises qui a lancé ce tourisme. Et ce sont ensuite ces touristes qui ont découvert nos vignerons locaux.
0: Les caves privées de la grande entreprise vinicole évoquées par le maire font partie d'un vaste labyrinthe de caves. On peut les imaginer comme de petits compartiments grillagés où différents millésimes de vin étaient achetés auprès de vignerons locaux de Château et conservés. Parmi les propriétaires de ces caves figurent des personnalités tchèques de renom comme les acteurs Miroslav Donoutil et Bolek Polivka. L'un des meilleurs gardiens de but de l'histoire du hockey sur glace, Dominik Hašek, ou encore l'ancien premier ministre de la République tchèque, Miroslav Topolánek. Semerovo est la seule commune partenaire de Château. En quoi consiste cette coopération? Réponse de Lenka Stupková.
1: Le partenariat entre Châteauvo et Semerovo se manifeste à plusieurs niveaux. Il faut dire que les deux villes possèdent des services d'incendie très actifs. Les footballeurs, quant à eux, prennent les compétitions sportives très au sérieux. Et chaque année, les deux équipes s'efforcent d'obtenir les meilleurs résultats possibles dans leurs compétitions locales et de progresser étape par étape. Sur le plan culturel, c'est également le cas. Nous avons un ensemble folklorique appelé « Châteauska Hasa » et Semerovo possède également un excellent ensemble folklorique. Lorsque nous venons là-bas pour des événements municipaux, ils ont leur propre orchestre. Le maire adjoint de Semerovo, M. Chemelak, joue de l'accordéon avec brio. Nous n'avons pas cet équipement ici, mais je dois dire que nous sommes plus attirés par les chansons modernes. Un nouveau groupe municipal est en train de se créer, il s'appellera Châteauvarius. Nous avons de vrais groupes de rock. Bref, nous coopérons à tous les niveaux, tout y est. Nous cuisinons un excellent goulash. Nous avons même un concours. Et la Slovaquie aussi en cuisine un excellent. Je tiens à le préciser. J'y ai goûté lors de ma dernière visite à la bergerie et c'était excellent. Nous avons du vin et quelques apiculteurs, mais d'un autre côté, l'apiculture est en plein essor à Semerovo et chaque fois qu'ils viennent, ils nous apportent du miel qui est excellent.

0: La dernière rencontre entre les habitants de Château et de Semerovo remonte à mai dernier en Moravie, où ils ont inauguré officiellement la caserne de pompiers rénovée. Petronella Chemelakova, directrice de l'école primaire de Semerovo, était également présente.
1: Ils nous ont raconté toute l'histoire de la rénovation de la caserne de pompiers, toutes les difficultés qu'ils ont rencontrées. J'ai été impressionnée par la passion de ces gens, par l'importance qu'ils y accordaient. Pour moi, c'est un endroit magnifique, de jolies maisons, des pelouses impeccables et bien entretenues. Un village charmant qui me tient particulièrement à cœur.
0: Il y a quelques années, Petronella Chemelakova a également participé aux célébrations du centenaire de la fondation de l'école primaire de Château. Depuis, la coopération entre les deux écoles est si fructueuse que les élèves s'envoient chaque année des vœux à Pâques et à Noël et se réjouissent de se retrouver. Il semble que l'amitié entre les villages se transmette à la nouvelle génération après un demi-siècle. Les directeurs d'école souhaitent par ailleurs mettre en œuvre des projets novateurs et stimulants pour les élèves.
1: J'aimerais imaginer une future collaboration, notamment en invitant les enseignants et le directeur de l'école primaire de Château, accompagnés de leurs enfants. Nous organiserions un camp d'été avec hébergement au gymnase. Un programme varié d'activités éducatives, sportives et culturelles serait mis en place. Ce programme permettrait aux enfants de faire connaissance et de nouer de nouvelles amitiés. Nous souhaitons ainsi consolider ces belles amitiés à l'instar de la collaboration déjà en place au niveau municipal entre parents et grands-parents avec les élèves de l'école primaire de Château. Ce sont là les projets que le directeur et moi-même souhaitons mettre en œuvre. Nous en avons déjà parlé au maire.
0: L'année prochaine, les habitants de Semerovo et de Château s'y rendront pour la 50e fois. La maire de la ville morave, Lenka Stupkova, se réjouit comme toujours de revoir ses amis en Slovaquie.
1: Nous avons un plan secret et cette fois-ci, la municipalité organisatrice sera Semerovo. Je pense donc que nous leur préparerons une petite surprise agréable.
0: Un demi-siècle d'amitié entre Château et Semerovo témoigne que les liens humains les plus profonds transcendent les frontières et résistent à tous les bouleversements sociaux. Au fil de ces 50 années, leur amitié officielle s'est muée en un lien personnel sincère, riche de souvenirs partagés. Nous souhaitons que la jeune génération de Château et Semerovo s'appuie sur les solides fondations posées par leurs parents et grands-parents. Puisse cette profonde amitié empreinte de respect et de solidarité non seulement se préserver, mais aussi s'épanouir avec une énergie nouvelle. Cet épisode de la série Fenêtre sur le monde a été réalisé par Michal Herzek et Andrei Shevchenko.
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0: Et voilà donc, nous nous retrouvons, chers auditeurs, pour cette liste à règne, c'est-à-dire ce courrier des auditeurs dans la rubrique Entre nous. Et je suis très heureux parce que nous avons reçu pas mal de courriers, notamment des cartes postales. Moi, j'ai ici le Radio DX Club d'Auvergne et Francophonie qui nous a envoyé leur bulletin format papier, alors qu'ils nous avaient déjà envoyé, bien évidemment, format électronique. Mais c'est toujours beaucoup plus sympathique de voir cet objet avec ce bon vieux papier et en couleur, avec un petit mot. Avec retard, mais nous espérons que vous voudrez bien nous en excuser. Voici le bulletin du Radio DX qui fait la part belle à la francophonie, tant par le concours Dis-moi, dis-moi, que pour tous les événements, pour que vive la langue française. Félicitations pour toutes vos émissions qui nous relient sur les ondes par-delà les frontières et nous ouvrent de nouveaux horizons. Amitié printanière de la part de Maggie Roy pour le Radio DX Club d'Auvergne. Bien sûr que vous êtes excusés pour ce qui n'est même pas en retard et nous sommes très heureux de vous compter parmi nos auditeurs. N'oublions pas donc que vous faites la part belle également à Radio Slovaquie Internationale puisque, comme je le signalais, et là je suis en train de le feuilleter, eh bien nous avons un article de Radio Slovaquie Internationale, la francophonie et les médias, Slovaquie prix d'excellence en film d'animation, qui est un gros plan qui est repris de notre page internet, un gros plan de Zuzana Borowska. Merci encore Radio DX Club d'Auvergne. Alors donc, j'ai un autre, une autre enveloppe de Roger Roussel avec trois cachets, trois autocollants. Roger Roussel, bien évidemment, là, on se dirige vers le Canada avec un cachet faisant foi du 2 mai 2026, arrivé à la radio slovaque, eh bien, le 8 juin 2026. Alors, j'ouvre, voilà, un rapport de réception pour les écoutes du 26 mai 2026, de 22h à 22h29, temps universel, fréquence sur Internet, et bien évidemment, puisque c'est Internet, un sympo 5 sur 5, toujours aussi complet et signé de notre ami auditeur fidèle, Roger, avec bien évidemment l'indication amicalement, bien sûr, nous retournons aussi ses amitiés, cher Roger. Mais ce n'est pas tout, Renata, tu as aussi une carte postale.
1: Oui, bien sûr, j'ai une carte postale devant moi. C'est très sympathique parce que quand je la regarde, il y a un petit train touristique, je suppose, et je vais voir, ah oui, en effet, c'est Monsieur Marsin, Philippe Marsin, notre auditeur, qui nous a écrit, qui était en visite à l'écomusée de Marquèze, et comme il écrit seulement accessible avec le petit train touristique. Il pose une question ensuite, y a-t-il cet exemple d'écomusée de petit train en Slovaquie? Merci pour la réponse. Ah bah Philippe, on en a aussi au moins un que je connais, c'est le petit écomusée dans le village de Tcherny Balok en Slovaquie.
0: Et donc là aussi, on utilise un petit train?
1: Oui, là, on utilise un petit train historique.
0: Extraordinaire. Philippe, qui nous a envoyé aussi un mail du 14 juin. Bonjour, ami de la pyramide. Philippe, qui vient de Biganos et qui était à l'écoute du 14 juin 2026 à 20h15 par Internet via son téléphone. Et il écoutait, bien évidemment, Radio Slovaquie en français. Alors, forcément, via Internet, sympa, parfait, à moyenne de 5 sur 5. Et notons que Philippe nous a envoyé aussi une photo d'un récepteur ancien des années 40 qui recevait Radio Slovaquie Internationale il y a longtemps, presque 20 ans, en onde courte sur 5915 en hiver et 5920 en été, avec un sympo de moyenne de 3 à 4 sur 5, récepteur ayant appartenu à ses grands-parents à Bordeaux en 1956. Et oui, nous savons, chers auditeurs, que vous adorez les ondes courtes. Bien évidemment, c'est pour ça que Philippe nous écrit à bientôt à l'écoute en attendant le retour prochain de l'émission en ondes courtes. Nous y travaillons. Cher Philippe, nous n'avons pas oublié. Et une autre carte postale que tu tiens en main, Renata?
1: Oui, je tiens en main une autre carte postale de notre auditeur, Monsieur Aubier. Et il nous fait un petit coucou depuis la Corrèze, où le soleil et la chaleur sont au rendez-vous. Et en effet, l'été s'approche. Et quand on regarde la carte postale, elle est vraiment merveilleuse. On voit le paysage plein de verdure. Il y a un petit château qui surplombe la ville, les petites maisons en pierre. Vraiment, ça donne envie de prendre les vacances déjà.
0: C'est très pittoresque. Et Jean-Michel Aubier, qui nous a envoyé encore aussi une carte postale reçue avec cachet faisant foi à la radio, le 9 juin 2026, avec la pointe du Raz, la grandiose beauté de cet éperon rocheux, avec cette inscription « Petit message paresseux » de la pointe du Raz. Voilà, message urgent, pointe du Raz. Avec une sélection, il fait beau, il fait chaud, on mange des crêpes, on respire, on admire, on s'éclate, on pense à vous, on oublie tout. On reste ici, vive la Bretagne. On parle d'un soleil absent, eh oui, mais c'est beau quand même. Renata, je pense que ça te rappelle des souvenirs puisque tu connais la Bretagne.
1: Voilà, ça fait rêver. J'ai vécu en Bretagne pendant 3 ans. Mais malheureusement, c'est vrai ce qu'on dit sur la Bretagne, qu'il pleut souvent. Il pleuvait souvent. Mais ce n'est pas grave parce que c'est un paysage particulier, avec du vent, c'est brumeux quelquefois, la mer qui est un peu sauvage.
0: Extraordinaire. Alors, un autre mail cette fois que nous avons reçu du Radio Club du Perche à propos de la rencontre des amis de la radio, organisée les 6 et 7 juin dernier par le Radio Club du Perche. Nous en avons déjà parlé, j'avais eu l'occasion d'évoquer ma participation à cette rencontre en laissant notamment un extrait des archives. Nous avons Paul Jamet qui nous signale la mise en ligne d'une nouvelle sur la rencontre des amis de la radio organisée les 6 et 7 juin dernier par le Radio Club du Perche. Et donc leur site, c'est radioclubduperche.fr. Et le titre, c'est les 6 et 7 juin 2026. Les amis de la radio se sont réunis à la Vionne pour leur 33e rencontre. N'hésitez pas à consulter régulièrement le nouveau site du club qui s'enrichit régulièrement d'informations et qui met aussi en ligne les scans des QSL que nous adressons aux membres du club en confirmant leur rapport d'écoute. Voilà, donc n'hésitez pas à, chers amis de la radio, chers passionnés, chers amateurs, consultez donc ce site. Philippe, qui est vraiment très actif, a pris connaissance de l'émission Entre nous du 7 juin 2026 et ce, le 8 juin à 17h30 local à Biganos, toujours hein, en France. Et justement, il évoque cet extrait d'archive. Hein, c'est avec beaucoup d'émotion que j'ai entendu l'hommage rendu à Radio Slovaquie Internationale, au Radio Club du Perche. Tous ces interviews sont passionnants. Cela remue le cœur d'entendre les voix de nos amis, dont certains aujourd'hui sont devenus très âgés et d'autres sont décédés, malheureusement. En vous remerciant bien chaleureusement, mais c'est tout à fait naturel. Je le rappelle, nombre de membres de l'équipe se sont rendus au Perche. Nous avons vécu des moments merveilleux. Nous continuerons à en vivre avec vous aussi sur les ondes et peut-être, ne sait-on jamais, sur place. Et donc, une fois de plus, Philippe, nous en sommes conscients, qui regrette la disparition temporaire de l'émission en ondes courtes. Le temps passe et il s'écoule bien trop vite. Et il revient sur la promotion de Radio Slovaquie Internationale qui serait plus pertinente lorsque la station émet aussi en ondes courtes. Décidément, message bien entendu, cher Philippe. Paul Jamet nous envoie le 4 juin 2026 une série de 7 rapports d'écoute. En mai, fais ce qu'il te plaît, dit le dicton. J'ai écouté Radio Slovaquie Internationale, mais je n'ai pas transmis les rapports, ce que je m'empresse de faire en ces premiers jours de juin. Et lui aussi, il était très occupé par la rencontre de la radio organisée par le Radio Club du Perche. Et il disait qu'il devait être bref, car il devait préparer cette participation. Merci encore et salutations, cher Paul Jamet. Ensuite, nous avons des souvenirs hein, donc de Amadi Faye qui dit connaître Marie-Thérèse d'Autriche, 1762-1770, archiduchesse d'Autriche, fille de l'empereur Joseph II. Et il se rappelle ses cours du despotisme éclairé en Europe en première année au département d'histoire de l'université de Dakar. Eh bien, merci pour ces informations, cher Amadi. Amadi qui continue encore à nous envoyer sa participation au quatrième tour, mais beaucoup trop tard, comme il le signale. Il faudra s'y prendre un peu plus tôt. Voilà, mais comme il le dit, l'essentiel est de participer et pas de gagner. Et il évoque la raison pour laquelle il a répondu en retard. Ce mois de mai, j'étais trop pris par les activités professionnelles de la mission régalienne, mais aussi par les préparatifs en famille de la plus grande fête musulmane, l'Aïd el-Kébir, communément appelée Tabaski au Sénégal. Alors, cher Amadi, une question de notre part, hein, puisque vous évoquez la mission régalienne, mais dites-nous en plus sur cette mission régalienne. Juan Carlos Pérez Montero, donc le 2 juin 2026 à 14h30, c'est un mardi, qui nous envoie un rapport de réception. Alors, Juan Carlos Pérez Montero nous écoute d'Espagne, de Valladolid, et il nous donne quelques informations, notamment sur ses problèmes de santé. Nous espérons que ça ira beaucoup mieux. Juan Carlos nous envoie un rapport de réception, date d'écoute de Radio Slovaquie Internationale le 1er juin 2026, heure d'écoute à 19h, temps universel à Valladolid. Et il nous envoie, comme à son habitude, une photo. C'est la photo du spectacle présenté dans le cadre du Festival de théâtre et d'art de rue de Valladolid 2026. Boumechar Farid, lui, nous envoie le 1er juin 2026 un rapport d'écoute de 15h à 15h30, temps universel sur Internet. Et il reprend succinctement les informations, les relations entre la Slovaquie et l'Autriche, bref, ce qu'il a entendu. Merci Farid qui nous écoute d'Algérie. Gilles Gauthier nous envoie, lui, un mail du 2 juin 2026 et il évoque son écoute du 20 mai. Et notamment, elle était particulièrement marquée par le sujet sur les animaux. Un animal n'est pas un objet. La directrice d'un refuge témoigne, renforcer les sanctions, les chiens, les bidonvilles. Et il évoque un sujet qui l'a bien interpellé sur le code civil concernant les animaux. En France, chaque année, de nombreux animaux sont abandonnés. Il nous cite des chiffres alarmants de 2024, évoquant 206 907 abandons, dont 147 547 sont des chats. La SPA s'occupe de les recueillir. Ils sont bien embêtés car au moment des grandes vacances, il y a un pic d'abandon, des chiffres qui varient selon l'institut, mais pour notre auditeur Gilles, peu importe le nombre, même si c'était en centaines, ce serait encore trop. Et notre auditeur de Saint-Surgé, comment peut-on laisser son chien au bord d'une route, son chat, dans une forêt? C'est impensable et c'est pourtant une réalité. Les animaux sont sans défense dans cette situation. L'être humain a vraiment beaucoup de défauts. Heureusement, ils ne sont pas tous ainsi. Il évoque sa fille qui va chercher son chat à l'SPA, un chat abandonné, qui a trouvé refuge dans une famille aimante avec deux petits-enfants qui ont réclamé un après la disparition accidentelle du dernier. Et nous irons le garder, dit il en août, après avoir gardé les trois petits-enfants à tour de rôle en juillet. Eh bien, décidément, Gilles, il est très occupé, comme le chat le connaît très bien, et il sait que papy s'occupera de lui et jouera avec lui. Voilà, et il voulait terminer ce courrier par cette petite maxime sur les animaux. Animal n'est pas bête. Ce sera tout pour ce courrier. Merci encore de votre écoute, mais restez bien évidemment à l'écoute de Radio Slovaquie Internationale. Vous pouvez nous écrire à l'adresse suivante. Radio Slovaquie Internationale, STVR, Mitna 1, PO Box 55, 817 55, Bratislava, Slovaquie. Adresse électronique, rsi-french@stvr.sk. 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
1: Chers auditeurs de Radio Slovaquie Internationale, je vous souhaite la bienvenue à l'écoute de votre émission dominicale du 21 juin. Au programme ce dimanche, le cinquième volet de notre série Fenêtre sur

0: et la possibilité de découvrir la campagne slovaque. C'est un lieu idéal pour ceux qui recherchent détente et tranquillité loin de l'agitation urbaine. La ville de Chatov, non loin de Znojmo, est le centre viticole de la région de Moravie du Sud, en République tchèque. C'est également un paradis pour les cyclistes et les amateurs de bon vin. La situation en bordure d'un parc national en fait une destination idéale pour les excursions et les vacances en famille. Nous vous invitons à découvrir Semerovo et Chatov dans ce nouvel épisode de Fenêtres sur le monde. Notre série est consacrée à la coopération entre les villes et communes slovaques et leurs partenaires étrangers. Et cette série est réalisée par la rédaction de Radio Slovaquie Internationale en collaboration avec Radio Regina. Ce reportage a été préparé par Michal Herzek et Andrei Shevchenko.
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2: La coopération transfrontalière entre Chatov et Semerovo se poursuit depuis 1977. Cette relation privilégiée se traduit notamment par des événements culturels, sociaux et sportifs réguliers. Martin Rainoha, adjoint au maire de Chatov, a expliqué comment elle a vu le jour.
3: En mai 1977,
0: une délégation du district de Znojmo est venue visiter celui de Nové Zámky. La municipalité de Chatov y avait également son représentant, M. Štefan Ondrejovič, alors président du comité national local. Par un heureux hasard, notre président de l'époque et le président de la coopération de Semerovo, M. Štefan Rosenberg, qui était aussi maire de Semerovo, se sont retrouvés assis côte à côte. Ils ont alors convenu de se réunir non seulement au niveau des municipalités, mais surtout des coopératives agricoles, de certaines organisations sociales, etc. Cet accord était au départ conclu principalement pour les joueurs de football. Il a permis, grâce à l'ampleur de la réunion, d'inviter immédiatement les habitants de Semerovo. En juillet 1977, ils sont arrivés à Chatov le même mois.
2: Après une réunion officielle avec les habitants et une visite des fabriques de céramique, il y a eu la visite de la cave à vin revêtue de fresques. C'est une véritable rareté et une grande attraction pour les touristes. Et dès le premier instant, des amitiés humaines étroites ont commencé à se former entre les habitants de Semerovo et de Chatov.
0: Le lendemain, ils sont allés se baigner au barrage de Vranov, situé à proximité. À leur retour, nos amis et concitoyens se sont installés à la mairie ou au bureau du comité national local, comme on l'appelait à l'époque du communisme. La personne de référence pour la municipalité de Chatov était M. Josef Kučera, secrétaire du comité et président du club de football Tatran Chatov. Il a signé l'accord de coopération avec M. Štefan Rosenberg, alors représentant du club de football Druž Stevník et président du comité de Semerovo. M. Josef Kučera a été un véritable mentor pour cette amitié. Nous sommes amis depuis 1977 et le sommes encore aujourd'hui.
2: Le barrage de Vranov, où les visiteurs de Semerovo, près de Chatov, se sont baignés pour la première fois en 1977, est souvent surnommé l'Adriatique Morave. Parmi ceux qui évoquent les souvenirs de ces visites mutuelles d'antan, à l'époque communiste, figure Marek Šemelák, actuel adjoint au maire du village de Semerovo et secrétaire du club de football local. Il se souvient notamment des visites qu'il faisait enfant.
0: À cette époque, le système fonctionnait de telle sorte que les dirigeants du club de football étaient logés chez les familles des autres dirigeants. Comme mon père travaillait également pour le club, nous avions été placés sous la responsabilité du secrétaire du club à Chatov, M. Tobolka. Lui et sa femme ont tissé des liens si forts avec mes parents lors du week-end qu'ils nous ont invités en famille à Chatov pour une semaine de vacances. À ce moment-là, Chatov faisait encore partie de la Tchécoslovaquie et cette semaine est restée gravée dans ma mémoire. M. Tobolka, étant également commandant de la garnison des gardes-frontières, il nous a emmenés avec lui le long de la frontière. Il nous a montré les chiens de garde, nous sommes allés pêcher. Il ne s'agissait donc pas de simples visites ponctuelles entre nos villages, mais de véritables liens d'amitié se sont tissés. J'ai eu cette chance, mais d'autres ont vécu la même chose, voire plusieurs, lors de ces visites.

0: La ville de Chateau se situe en effet à quelques mètres de la frontière autrichienne qui était strictement gardée sous le communisme. Malheureusement, les gardes frontières craignaient que les caves à vin, présentes dans presque chaque maison, n'abritent des saboteurs ou des personnes préparant une fuite vers l'ouest. Nombre de ces caves furent donc comblées, puis restaurées avec soin par les habitants après la chute du rideau de fer. Ce travail a progressivement favorisé le développement de l'énotourisme. La maire de Chateau, Madame Lenka Stupková, nous en dit plus.
1: Ces caves détruites dont nous parlions ne représentaient, disons, qu'un tiers de celles qui existaient ici auparavant. À l'origine, nous avions 3 allées de caves. Il n'en reste plus qu'une et demie, disons 2. Le tourisme se concentre autour de cette allée principale où les caves se succèdent. Znovine, l'entreprise viticole, propose également des espaces privés. En réalité, c'est donc le marketing des grandes entreprises qui a lancé ce tourisme. Et ce sont ensuite ces touristes qui ont découvert nos vignerons locaux.
0: Les caves privées de la grande entreprise vinicole évoquée par le maire font partie d'un vaste labyrinthe de caves. On peut les imaginer comme de petits compartiments grillagés où différents millésimes de vin étaient achetés auprès de vignerons locaux de Chateau et conservés. Parmi les propriétaires de ces caves figurent des personnalités tchèques de renom comme les acteurs Miroslav Donutil et Bolek Polivka. L'un des meilleurs gardiens de but de l'histoire du hockey sur glace, Dominik Hašek, ou encore l'ancien Premier ministre de la République tchèque, Miroslav Topolánek. Semerovo est la seule commune partenaire de Chateau. En quoi consiste cette coopération? Réponse de Lenka Stupková.
1: Le partenariat entre Chateauvo et Semerovo se manifeste à plusieurs niveaux. Il faut dire que les deux villes possèdent des services d'incendie très actifs. Les footballeurs, quant à eux, prennent les compétitions sportives très au sérieux. Et chaque année, les deux équipes s'efforcent d'obtenir les meilleurs résultats possibles dans leurs compétitions locales et de progresser étape par étape. Sur le plan culturel, c'est également le cas. Nous avons un ensemble folklorique appelé « Chateauská chasa » et Semerovo possède également un excellent ensemble folklorique. Lorsque nous venons là-bas pour des événements municipaux, ils ont leur propre orchestre. Le maire adjoint de Semerovo, M. Chemelák, joue de l'accordéon avec brio. Nous n'avons pas cet équipement ici, mais je dois dire que nous sommes plus attirés par les chansons modernes. Un nouveau groupe municipal est en train de se créer, il s'appellera Chateauvarius. Nous avons de vrais groupes de rock. Bref, nous coopérons à tous les niveaux, tout y est. Nous cuisinons un excellent goulash. Nous avons même un concours. Et la Slovaquie aussi en cuisine un excellent. Je tiens à le préciser. J'y ai goûté lors de ma dernière visite à la bergerie et c'était excellent. Nous avons du vin et quelques apiculteurs, mais d'un autre côté, l'apiculture est en plein essor à Semerovo et chaque fois qu'ils viennent, ils nous apportent du miel qui est excellent.

0: La dernière rencontre entre les habitants de Château et de Semerovo remonte à mai dernier en Moravie, où ils ont inauguré officiellement la caserne de pompiers rénovée. Petronella Chemelakova, directrice de l'école primaire de Semerovo, était également présente.
1: Ils nous ont raconté toute l'histoire de la rénovation de la caserne de pompiers, toutes les difficultés qu'ils ont rencontrées. J'ai été impressionnée par la passion de ces gens, par l'importance qu'ils y accordaient. Pour moi, c'est un endroit magnifique, de jolies maisons, des pelouses impeccables et bien entretenues. Un village charmant qui me tient particulièrement à cœur.
0: Il y a quelques années, Petronella Chemelakova a également participé aux célébrations du centenaire de la fondation de l'école primaire de Château. Depuis, la coopération entre les deux écoles est si fructueuse que les élèves s'envoient chaque année des vœux à Pâques et à Noël et se réjouissent de se retrouver. Il semble que l'amitié entre les villages se transmette à la nouvelle génération après un demi-siècle. Les directeurs d'école souhaitent par ailleurs mettre en œuvre des projets novateurs et stimulants pour les élèves.
1: J'aimerais imaginer une future collaboration, notamment en invitant les enseignants et le directeur de l'école primaire de Château, accompagnés de leurs enfants. Nous organiserions un camp d'été avec hébergement au gymnase. Un programme varié d'activités éducatives, sportives et culturelles serait mis en place. Ce programme permettrait aux enfants de faire connaissance et de nouer de nouvelles amitiés. Nous souhaitons ainsi consolider ces belles amitiés à l'instar de la collaboration déjà en place au niveau municipal entre parents et grands-parents avec les élèves de l'école primaire de Château. Ce sont là les projets que le directeur et moi-même souhaitons mettre en œuvre. Nous en avons déjà parlé au maire.
0: L'année prochaine, les habitants de Semerovo et de Château s'y rendront pour la 50e fois. La maire de la ville morave, Lenka Stupkova, se réjouit comme toujours de revoir ses amis en Slovaquie.
1: Nous avons un plan secret et cette fois-ci, la municipalité organisatrice sera Semerovo. Je pense donc que nous leur préparerons une petite surprise agréable.
0: Un demi-siècle d'amitié entre Château et Semerovo témoigne que les liens humains les plus profonds transcendent les frontières et résistent à tous les bouleversements sociaux. Au fil de ces 50 années, leur amitié officielle s'est muée en un lien personnel sincère, riche de souvenirs partagés. Nous souhaitons que la jeune génération de Château et Semerovo s'appuie sur les solides fondations posées par leurs parents et grands-parents. Puisse cette profonde amitié empreinte de respect et de solidarité non seulement se préserver, mais aussi s'épanouir avec une énergie nouvelle. Cet épisode de la série « Fenêtre sur le monde » a été réalisé par Michal Herzek et Andrei Shevchenko.
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0: Et voilà donc, nous nous retrouvons, chers auditeurs, pour cette liste à Rennes, c'est-à-dire ce courrier des auditeurs dans la rubrique « Entre nous ». Et je suis très heureux parce que nous avons reçu pas mal de courriers, notamment des cartes postales. Moi, j'ai ici le Radio DX Club d'Auvergne et Francophonie qui nous a envoyé leur bulletin format papier, alors qu'ils nous avaient déjà envoyé, bien évidemment, format électronique. Mais c'est toujours beaucoup plus sympathique de voir cet objet avec ce bon vieux papier et en couleur, avec un petit mot. Avec retard, mais nous espérons que vous voudrez bien nous en excuser. Voici le bulletin du Radio DX qui fait la part belle à la francophonie, tant par le concours Dis-moi, dis-moi, que pour tous les événements, pour que vive la langue française. Félicitations pour toutes vos émissions qui nous relient sur les ondes par-delà les frontières et nous ouvrent de nouveaux horizons. Amitié printanière de la part de Maggie Roy pour le Radio DX Club d'Auvergne. Bien sûr que vous êtes excusés pour ce qui n'est même pas en retard et nous sommes très heureux de vous compter parmi nos auditeurs. N'oublions pas donc que vous faites la part belle également à la Radio Slovaquie Internationale puisque, comme je le signalais, et là je suis en train de le feuilleter, eh bien, nous avons un article de Radio Slovaquie Internationale, la francophonie et les médias, Slovaquie, prix d'excellence en film d'animation, qui est un gros plan qui est repris de notre page internet, un gros plan de Zuzana Borowska. Merci encore, Radio DX Club d'Auvergne. Alors donc, j'ai une autre enveloppe de Roger Roussel avec trois cachets, trois autocollants. Roger Roussel, bien évidemment, là, on se dirige vers le Canada avec un cachet faisant foi du 2 mai 2026, arrivé à la radio slovaque, eh bien, le 8 juin 2026. Alors j'ouvre, voilà, un rapport de réception pour les écoutes du 26 mai 2026, de 22h à 22h29, temps universel, fréquence sur Internet, et bien évidemment, puisque c'est Internet, un sympo 5 sur 5, toujours aussi complet et signé de notre ami auditeur fidèle, Roger, avec bien évidemment l'indication amicalement, bien sûr, nous retournons aussi ses amitiés. Cher Roger, mais ce n'est pas tout, Renata, tu as aussi une carte postale.
1: Oui, bien sûr, j'ai une carte postale devant moi. C'est très sympathique parce que quand je la regarde, il y a un petit train touristique, je suppose, et je vais voir, ah oui, en effet, c'est Monsieur Marcin, Philippe Marcin, notre auditeur, qui nous a écrit, qui était en visite à l'écomusée de Marquèze, et comme il écrit « Seulement accessible avec le petit train touristique ». Il pose une question ensuite, « Y a-t-il cet exemple d'écomusée de petit train en Slovaquie ?» Merci pour la réponse. « Ah bah Philippe, on en a aussi au moins un que je connais, c'est le petit écomusée dans le village de Tcherny Balok en Slovaquie. »
0: Et donc là aussi, on utilise un petit train.
1: Oui, là, on utilise un petit train historique.
0: Extraordinaire. Philippe, qui nous a envoyé aussi un mail du 14 juin. Bonjour, ami de la pyramide. Philippe, qui vient de Biganos et qui était à l'écoute le 14 juin 2026 à 20h15 par Internet via son téléphone. Et il écoutait, bien évidemment, Radio Slovaquie en français. Alors, forcément, via Internet, sympa, parfait. À moyenne de 5 sur 5. Et notons que Philippe nous a envoyé aussi une photo d'un récepteur ancien des années 40 qui recevait Radio Slovaquie Internationale il y a longtemps, presque 20 ans, en ondes courtes sur 5915 en hiver et 5920 en été, avec un sympo de moyenne de 3 à 4 sur 5, récepteur ayant appartenu à ses grands-parents à Bordeaux en 1956. Et oui, nous savons, chers auditeurs, que vous adorez les ondes courtes. Bien évidemment, c'est pour ça que Philippe nous écrit à bientôt à l'écoute en attendant le retour prochain de l'émission en ondes courtes. Nous y travaillons. Cher Philippe, nous n'avons pas oublié. Et une autre carte postale que tu tiens en main, Renata ?
1: Oui, je tiens en main une autre carte postale de notre auditeur, M. Aubier. Et il nous fait un petit coucou depuis la Corrèze, où le soleil et la chaleur sont au rendez-vous. Et en effet, l'été s'approche. Et quand on regarde la carte postale, elle est vraiment merveilleuse. On voit le paysage plein de verdure. Il y a un petit château qui surplombe la ville, les petites maisons en pierre. Vraiment, ça donne envie de prendre les vacances déjà.
0: C'est très pittoresque. Et Jean-Michel Aubier, qui nous a envoyé encore aussi une carte postale reçue avec cachet faisant foi à la radio, le 9 juin 2026, avec la pointe du Raz, la grandiose beauté de cet éperon rocheux, avec cette inscription « Petit message paresseux » de la pointe du Raz. Voilà, message urgent, pointe du Raz. Avec une sélection, il fait beau, il fait chaud, on mange des crêpes, on respire, on admire, on s'éclate, on pense à vous, on oublie tout. On reste ici, vive la Bretagne. On parle d'un soleil absent, eh oui, mais c'est beau quand même. Renata, je pense que ça te rappelle des souvenirs puisque tu connais la Bretagne.
1: Voilà, ça fait rêver. J'ai vécu en Bretagne pendant 3 ans. Mais malheureusement, c'est vrai ce qu'on dit sur la Bretagne, qu'il pleut souvent. Il pleuvait souvent. Mais c'est pas grave parce que c'est un paysage particulier avec du vent, c'est brumeux quelquefois, la mer qui est un peu sauvage.
0: Extraordinaire. Alors, un autre mail cette fois que nous avons reçu du Radio Club du Perche à propos de la rencontre des amis de la radio organisée les 6 et 7 juin dernier par le Radio Club du Perche. Nous en avons déjà parlé. J'avais eu l'occasion d'évoquer ma participation à cette rencontre en laissant notamment un extrait des archives. Nous avons Paul Jamais qui nous signale la mise en ligne d'une nouvelle sur la rencontre des amis de la radio organisée les 6 et 7 juin dernier par le Radio Club du Perche. Et donc leur site c'est radioclubduperche.fr et le titre c'est les 6 et 7 juin 2026, les amis de la radio se sont réunis à la Vionne pour leur 33e rencontre. N'hésitez pas à consulter régulièrement le nouveau site du club qui s'enrichit régulièrement d'informations et qui met aussi en ligne les scans des QSL que nous adressons aux membres du club en confirmant leur rapport d'écoute. Voilà, donc n'hésitez pas à, chers amis de la radio, chers passionnés, chers amateurs, consultez donc ce site. Philippe, qui est vraiment très actif, a pris connaissance de l'émission Entre nous du 7 juin 2026 et ce, le 8 juin à 17h30 local à Biganos, toujours hein, en France. Et justement, il évoque cet extrait d'archives. Hein, c'est avec beaucoup d'émotion que j'ai entendu l'hommage rendu ta Radio Slovaquie Internationale, au Radio Club du Perche. Tous ces interviews sont passionnants. Cela remue le cœur d'entendre les voix de nos amis, dont certains aujourd'hui sont devenus très âgés et d'autres sont décédés, malheureusement. En vous remerciant bien chaleureusement, mais c'est tout à fait naturel. Je le rappelle, nombre de membres de l'équipe se sont rendus au Perche. Nous avons vécu des moments merveilleux. Nous continuerons à en vivre avec vous aussi sur les ondes et peut-être, ne sait-on jamais, sur place. Et donc, une fois de plus, Philippe, nous en sommes conscients, qui regrette la disparition temporaire de l'émission en ondes courtes. Le temps passe et il s'écoule bien trop vite. Et il revient sur la promotion de Radio Slovaquie Internationale qui serait plus pertinente lorsque la station émet aussi en ondes courtes. Décidément, message bien entendu, cher Philippe. Paul Jamais envoie le 4 juin 2026 une série de 7 rapports d'écoute. En mai, fais ce qu'il te plaît, dit le dicton. J'ai écouté Radio Slovaquie Internationale, mais je n'ai pas transmis les rapports, ce que je m'empresse de faire en ces premiers jours de juin. Et lui aussi, il était très occupé par la rencontre de la radio organisée par le Radio Club du Perche. Et il disait qu'il devait être bref, car il devait préparer cette participation. Merci encore et salutations, cher Paul Jamais. Ensuite, nous avons des souvenirs hein, donc de Amadi Faye qui dit connaître Marie-Thérèse d'Autriche, 1762-1770, archiduchesse d'Autriche, fille de l'empereur Joseph II. Et il se rappelle ses cours du despotisme éclairé en Europe en première année au département d'histoire de l'université de Dakar. Eh bien, merci pour ces informations, cher Amadi. Amadi qui continue encore à nous envoyer sa participation au quatrième tour, mais beaucoup trop tard, comme il le signale. Il faudra s'y prendre un peu plus tôt. Voilà, mais comme il le dit, l'essentiel est de participer et pas de gagner. Et il évoque la raison pour laquelle il a répondu en retard. Ce mois de mai, j'étais trop pris par les activités professionnelles de la mission régalienne, mais aussi par les préparatifs en famille de la plus grande fête musulmane, l'Aïd el-Kébir, communément appelé Tabaski au Sénégal. Alors, cher Amadi, une question de notre part, hein, puisque vous évoquez la mission régalienne, mais dites-nous en plus sur cette mission régalienne. Juan Carlos Pérez Montero, donc le 2 juin 2026 à 14h30, c'est un mardi, qui nous envoie un rapport de réception. Alors, Juan Carlos Pérez Montero nous écoute d'Espagne, de Valladolid, et il nous donne quelques informations, notamment sur ses problèmes de santé. Nous espérons que ça ira beaucoup mieux. Juan Carlos nous envoie un rapport de réception, date d'écoute de Radio Slovaquie Internationale le 1er juin 2026, heure d'écoute à 19h, temps universel à Valladolid. Et il nous envoie, comme à son habitude, une photo. C'est la photo du spectacle présenté dans le cadre du Festival de théâtre et d'art de rue de Valladolid 2026. 26. Boumechar Farid, lui, nous envoie le 1er juin 2026 un rapport d'écoute de 15h à 15h30 temps universel sur Internet et il reprend succinctement les informations, les relations entre la Slovaquie et l'Autriche, bref, ce qu'il a entendu. Merci Farid, Farid qui nous écoute d'Algérie. Gilles Gauthier nous envoie, lui, un mail du 2 juin 2026 et il évoque son écoute du 20 mai et notamment il a été particulièrement marqué par le sujet sur les animaux. Un animal n'est pas un objet. La directrice d'un refuge témoigne, renforcer les sanctions, les chiens, les bidonvilles, et il évoque un sujet qu'il a bien interpellé sur le code civil concernant les animaux. En France, chaque année, de nombreux animaux sont abandonnés. Il nous cite des chiffres alarmants de 2024, évoquant 206 907 abandons, dont 147 547 sont des chats. La SPA s'occupe de les recueillir. Ils sont bien embêtés car au moment des grandes vacances, il y a un pic d'abandon, des chiffres qui varient selon l'Institut, mais pour notre auditeur Gilles, peu importe le nombre, même si c'était en centaines, ce serait encore trop. Et notre auditeur de s'insurger, comment peut-on laisser son chien au bord d'une route, son chat, dans une forêt? C'est impensable et c'est pourtant une réalité. Les animaux sont sans défense dans cette situation. L'être humain a vraiment beaucoup de défauts. Heureusement, ils ne sont pas tous ainsi. Il évoque sa fille qui va chercher son chat à l'SPA, un chat abandonné, qui a trouvé refuge dans une famille aimante avec deux petits-enfants qui ont réclamé un après la disparition accidentelle du dernier. Et nous irons le garder, dit-il en août, après avoir gardé les trois petits-enfants à tour de rôle en juillet. Eh bien, décidément, Gilles, il est très occupé, comme le chat le connaît très bien, et il sait que papy s'occupera de lui et jouera avec lui. Voilà, et il voulait terminer ce courrier par cette petite maxime sur les animaux. Animal n'est pas bête. Ce sera tout pour ce courrier. Merci encore de votre écoute, mais restez bien évidemment à l'écoute de Radio Slovaquie Internationale. Vous pouvez nous écrire à l'adresse suivante. 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
2: Chers auditeurs de Radio Slovaquie Internationale, je vous souhaite la bienvenue à l'écoute de votre émission dominicale du 21 juin. Au programme ce dimanche, le cinquième volet de notre série « Fenêtres sur le monde », puis le courrier des auditeurs bien nommé « Entre nous ». Pour vous accompagner au cours de cette émission, Jacques Oflak est au micro avec Renata Oflak. C'est en direct de Bratislava que vous retrouverez l'ingénieur du son Romana Šunderlíková, sans oublier notre programmateur musical Radomír Meša.
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2: Semerovo est un petit village du district de Nové Zámky en Slovaquie. Il est situé dans la plaine fertile du Danube. Il offre une atmosphère paisible.

0: coopération entre les villes et communes slovaques et leurs partenaires étrangers. Et cette série est réalisée par la rédaction de Radio Slovaquie Internationale en collaboration avec Radio Regina. Ce reportage a été préparé par Michal Herzek et Andrei Shevchenko.
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2: La coopération transfrontalière entre Chateau et Semerovo se poursuit depuis 1977. Cette relation privilégiée se traduit notamment par des événements culturels, sociaux et sportifs réguliers. Martin Rainoha, adjoint au maire de Chateau, a expliqué comment elle a vu le jour.
3: En mai 1977,
0: une délégation du district de Znojmo est venue visiter celui de Nové Zámky. La municipalité de Chateau y avait également son représentant, M. Štefán Ondrejovič, alors président du comité national local. Par un heureux hasard, notre président de l'époque et le président de la coopération de Semerovo, M. Štefán Rosenberg, qui était aussi maire de Semerovo, se sont retrouvés assis côte à côte. Ils ont alors convenu de se réunir non seulement au niveau des municipalités, mais surtout des coopératives agricoles, de certaines organisations sociales, etc. Cet accord était au départ conclu principalement pour les joueurs de football. Il a permis, grâce à l'ampleur de la réunion, d'inviter immédiatement les habitants de Semerovo. En juillet 1977, ils sont arrivés à Chateau le même mois.
2: Après une réunion officielle avec les habitants et une visite des fabriques de céramique, il y a eu la visite de la cave à vin revêtue de fresques. C'est une véritable rareté et une grande attraction pour les touristes. Et dès le premier instant, des amitiés humaines étroites ont commencé à se former entre les habitants de Semerovo et de Chateau.
0: Le lendemain, ils sont allés se baigner au barrage de Vranov, situé à proximité. À leur retour, nos amis et concitoyens se sont installés à la mairie ou au bureau du comité national local, comme on l'appelait à l'époque du communisme. La personne de référence pour la municipalité de Chateau était M. Josef Kučera, secrétaire du comité et président du club de football Tatran Chateau. Il a signé l'accord de coopération avec M. Štefán Rosenberg, alors représentant du club de football Druž Stevník et président du comité de Semerovo. M. Josef Kučera a été un véritable mentor pour cette amitié. Nous sommes amis depuis 1977 et le sommes encore aujourd'hui.
2: Le barrage de Vranov, où les visiteurs de Semerovo, près de Chateau, se sont baignés pour la première fois en 1977, est souvent surnommé l'Adriatique Morave. Parmi ceux qui évoquent les souvenirs de ces visites mutuelles d'antan, à l'époque communiste, figure Marek Šemelák, actuel adjoint au maire du village de Semerovo et secrétaire du club de football local. Il se souvient notamment des visites qu'il faisait enfant.
0: À cette époque, le système fonctionnait de telle sorte que les dirigeants du club de football étaient logés chez les familles des autres dirigeants. Comme mon père travaillait également pour le club, nous avions été placés sous la responsabilité du secrétaire du club à Chateau, M. Tobolka. Lui et sa femme ont tissé des liens si forts avec mes parents lors du week-end qu'ils nous ont invités en famille à Chateau pour une semaine de vacances. À ce moment-là, Chateau faisait encore partie de la Tchécoslovaquie et cette semaine est restée gravée dans ma mémoire. M. Tobolka, étant également commandant de la garnison des gardes-frontières, il nous a emmenés avec lui le long de la frontière. Il nous a montré les chiens de garde, nous sommes allés pêcher. Il ne s'agissait donc pas de simples visites ponctuelles entre nos villages, mais de véritables liens d'amitié se sont tissés. J'ai eu cette chance, mais d'autres ont vécu la même chose, voire plusieurs, lors de ces visites.

La ville de Château se situe en effet à quelques mètres de la frontière autrichienne qui était strictement gardée sous le communisme. Malheureusement, les gardes frontières craignaient que les caves à vin, présentes dans presque chaque maison, n'abritent des saboteurs ou des personnes préparant une fuite vers l'ouest. Nombre

0: De ces caves furent donc comblées, puis restaurées avec soin par les habitants après la chute du rideau de fer. Ce travail a progressivement favorisé le développement de l'énotourisme. La mère de Château, Madame Lenka Stupková, nous en dit plus.
1: Ces caves détruites dont nous parlions ne représentaient, disons, qu'un tiers de celles qui existaient ici auparavant. À l'origine, nous avions 3 allées de caves. Il n'en reste plus qu'une et demie, disons 2. Le tourisme se concentre autour de cette allée principale où les caves se succèdent. Znovine, l'entreprise viticole, propose également des espaces privés. En réalité, c'est donc le marketing des grandes entreprises qui a lancé ce tourisme. Et ce sont ensuite ces touristes qui ont découvert nos vignerons locaux.
0: Les caves privées de la grande entreprise vinicole évoquée par le maire font partie d'un vaste labyrinthe de caves. On peut les imaginer comme de petits compartiments grillagés où différents millésimes de vin étaient achetés auprès de vignerons locaux de Château et conservés. Parmi les propriétaires de ces caves figurent des personnalités tchèques de renom comme les acteurs Miroslav Donutil et Bolek Polivka, l'un des meilleurs gardiens de but de l'histoire du hockey sur glace, Dominik Hašek, ou encore l'ancien Premier ministre de la République tchèque, Miroslav Topolánek. Semerovo est la seule commune partenaire de Château. En quoi consiste cette coopération? Réponse de Lenka Stupková.
1: Le partenariat entre Châteauvo et Semerovo se manifeste à plusieurs niveaux. Il faut dire que les deux villes possèdent des services d'incendie très actifs. Les footballeurs, quant à eux, prennent les compétitions sportives très au sérieux. Et chaque année, les deux équipes s'efforcent d'obtenir les meilleurs résultats possibles dans leurs compétitions locales et de progresser étape par étape. Sur le plan culturel, c'est également le cas. Nous avons un ensemble folklorique appelé Châteauská chasa. Et Semerovo possède également un excellent ensemble folklorique. Lorsque nous venons là-bas pour des événements municipaux, ils ont leur propre orchestre. Le maire adjoint de Semerovo, M. Chemelák, joue de l'accordéon avec brio. Nous n'avons pas cet équipement ici, mais je dois dire que nous sommes plus attirés par les chansons modernes. Un nouveau groupe municipal est en train de se créer, il s'appellera Châteauvarius. Nous avons de vrais groupes de rock. Bref, nous coopérons à tous les niveaux, tout y est. Nous cuisinons un excellent goulash. Nous avons même un concours. Et la Slovaquie aussi en cuisine un excellent. Je tiens à le préciser. J'y ai goûté lors de ma dernière visite à la bergerie et c'était excellent. Nous avons du vin et quelques apiculteurs, mais d'un autre côté, l'apiculture est en plein essor à Semerovo et chaque fois qu'ils viennent, ils nous apportent du miel qui est excellent.

0: La dernière rencontre entre les habitants de Château et de Semerovo remonte à mai dernier en Moravie, où ils ont inauguré officiellement la caserne de pompiers rénovée. Petronella Chemelakova, directrice de l'école primaire de Semerovo, était également présente.
1: Ils nous ont raconté toute l'histoire de la rénovation de la caserne de pompiers, toutes les difficultés qu'ils ont rencontrées. J'ai été impressionnée par la passion de ces gens, par l'importance qu'ils y accordaient. Pour moi, c'est un endroit magnifique, de jolies maisons, des pelouses impeccables et bien entretenues. Un village charmant qui me tient particulièrement à cœur.
0: Il y a quelques années, Petronella Chemelakova a également participé aux célébrations du centenaire de la fondation de l'école primaire de Château. Depuis, la coopération entre les deux écoles est si fructueuse que les élèves s'envoient chaque année des vœux à Pâques et à Noël et se réjouissent de se retrouver. Il semble que l'amitié entre les villages se transmette à la nouvelle génération après un demi-siècle. Les directeurs d'école souhaitent par ailleurs mettre en œuvre des projets novateurs et stimulants pour les élèves.
1: J'aimerais imaginer une future collaboration, notamment en invitant les enseignants et le directeur de l'école primaire de Château, accompagnés de leurs enfants. Nous organiserions un camp d'été avec hébergement au gymnase. Un programme varié d'activités éducatives, sportives et culturelles serait mis en place. Ce programme permettrait aux enfants de faire connaissance et de nouer de nouvelles amitiés. Nous souhaitons ainsi consolider ces belles amitiés à l'instar de la collaboration déjà en place au niveau municipal entre parents et grands-parents avec les élèves de l'école primaire de Château. Ce sont là les projets que le directeur et moi-même souhaitons mettre en œuvre. Nous en avons déjà parlé au maire.
0: L'année prochaine, les habitants de Semerovo et de Château s'y rendront pour la 50e fois. La maire de la ville morave, Lenka Stupkova, se réjouit comme toujours de revoir ses amis en Slovaquie.
1: Nous avons un plan secret et cette fois-ci, la municipalité organisatrice sera Semerovo. Je pense donc que nous leur préparerons une petite surprise agréable.
0: Un demi-siècle d'amitié entre Château et Semerovo témoigne que les liens humains les plus profonds transcendent les frontières et résistent à tous les bouleversements sociaux. Au fil de ces 50 années, leur amitié officielle s'est muée en un lien personnel sincère, riche de souvenirs partagés. Nous souhaitons que la jeune génération de Château et Semerovo s'appuie sur les solides fondations posées par leurs parents et grands-parents. Puisse cette profonde amitié empreinte de respect et de solidarité non seulement se préserver, mais aussi s'épanouir avec une énergie nouvelle. Cet épisode de la série « Fenêtre sur le monde » a été réalisé par Michal Herzek et Andrei Shevchenko.
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0: Et voilà donc, nous nous retrouvons, chers auditeurs, pour cette liste à Rennes, c'est-à-dire ce courrier des auditeurs dans la rubrique « Entre nous ». Et je suis très heureux parce que nous avons reçu pas mal de courriers, notamment des cartes postales. Moi, j'ai ici le Radio DX Club d'Auvergne et Francophonie qui nous a envoyé leur bulletin format papier, alors qu'ils nous avaient déjà envoyé, bien évidemment, format électronique. Mais c'est toujours beaucoup plus sympathique de voir cet objet avec ce bon vieux papier et en couleur, avec un petit mot. Avec retard, mais nous espérons que vous voudrez bien nous en excuser. Voici le bulletin du Radio DX qui fait la part belle à la francophonie, tant par le concours Dis-moi, dis-mo, que pour tous les événements, pour que vive la langue française. Félicitations pour toutes vos émissions qui nous relient sur les ondes par-delà les frontières et nous ouvrent de nouveaux horizons. Amitié printanière de la part de Maggie Roy pour le Radio DX Club d'Auvergne. Bien sûr que vous êtes excusés pour ce qui n'est même pas en retard et nous sommes très heureux de vous compter parmi nos auditeurs. N'oublions pas donc que vous faites la part belle également à Radio Slovaquie Internationale puisque, comme je le signalais, et là je suis en train de le feuilleter, eh bien, nous avons un article de Radio Slovaquie Internationale, la francophonie et les médias, Slovaquie, prix d'excellence en film d'animation, qui est un gros plan qui est repris de notre page internet, un gros plan de Zuzana Borowska. Merci encore, Radio DX Club d'Auvergne. Alors donc, j'ai une autre enveloppe de Roger Roussel avec trois cachets, trois autocollants. Roger Roussel, bien évidemment, là, on se dirige vers le Canada avec un cachet faisant foi du 2 mai 2026, arrivé à la radio slovaque, eh bien, le 8 juin 2026. Alors, j'ouvre, voilà, un rapport de réception pour les écoutes du 26 mai 2026, de 22h à 22h29, temps universel, fréquence sur Internet, et bien évidemment, puisque c'est Internet, un sympo 5 sur 5, toujours aussi complet et signé de notre ami auditeur fidèle, Roger, avec bien évidemment la dédication amicalement, bien sûr, nous retournons aussi ses amitiés. Cher Roger, mais ce n'est pas tout, Renata, tu as aussi une carte postale.
1: Oui, bien sûr, j'ai une carte postale devant moi. C'est très sympathique parce que quand je la regarde, il y a un petit train touristique, je suppose, et je vais voir, ah oui, en effet, c'est Monsieur Marcin, Philippe Marcin, notre auditeur, qui nous a écrit, qui était en visite à l'écomusée de Marquèze, et comme il écrit « Seulement accessible avec le petit train touristique ». Il pose une question ensuite, « Y a-t-il cet exemple d'écomusée de petit train en Slovaquie ?» Merci pour la réponse. « Ah bah Philippe, on en a aussi au moins un que je connais, c'est le petit écomusée dans le village de Tcherny Balok en Slovaquie. »
0: Et donc là aussi, on utilise un petit train.
1: Oui, là. On utilise un petit train historique.
0: Extraordinaire. Philippe, qui nous a envoyé aussi un mail du 14 juin. Bonjour, ami de la pyramide. Philippe, qui vient de Biganos et qui était à l'écoute le 14 juin 2026 à 20h15 par Internet via son téléphone. Et il écoutait, bien évidemment, Radio Slovaquie en français. Alors, forcément, via Internet, sympa, parfait, à moyenne de 5 sur 5. Et notons que Philippe nous a envoyé aussi une photo d'un récepteur ancien des années 40 qui recevait Radio Slovaquie Internationale il y a longtemps, presque 20 ans, en ondes courtes sur 5915 en hiver et 5920 en été, avec un sympo de moyenne de 3 à 4 sur 5, récepteur ayant appartenu à ses grands-parents à Bordeaux en 1956. Et oui, nous savons, chers auditeurs, que vous adorez les ondes courtes. Bien évidemment, c'est pour ça que Philippe nous écrit à bientôt à l'écoute en attendant le retour prochain de l'émission en ondes courtes. Nous y travaillons. Cher Philippe, nous n'avons pas oublié. Et une autre carte postale que tu tiens en main, Renata ?
1: Oui, je tiens en main une autre carte postale de notre auditeur, M. Aubier. Et il nous fait un petit coucou depuis la Corrèze, où le soleil et la chaleur sont au rendez-vous. Et en effet, l'été s'approche. Et quand on regarde la carte postale, elle est vraiment merveilleuse. On voit le paysage plein de verdure. Il y a un petit château qui surplombe la ville, les petites maisons en pierre. Vraiment, ça donne envie de prendre les vacances déjà.
0: C'est très pittoresque. Et Jean-Michel Aubier, qui nous a envoyé encore aussi une carte postale reçue avec cachet faisant foi à la radio, le 9 juin 2026, avec la pointe du Raz, la grandiose beauté de cet éperon rocheux, avec cette inscription « Petit message paresseux » de la pointe du Raz. Voilà, message urgent, pointe du Raz. Avec une sélection, il fait beau, il fait chaud, on mange des crêpes, on respire, on admire, on s'éclate, on pense à vous, on oublie tout. On reste ici, vive la Bretagne. On parle d'un soleil absent, eh oui, mais c'est beau quand même. Renata, je pense que ça te rappelle des souvenirs puisque tu connais la Bretagne.
1: Voilà, ça fait rêver. J'ai vécu en Bretagne pendant 3 ans. Mais malheureusement, c'est vrai ce qu'on dit sur la Bretagne, qu'il pleut souvent. Il pleuvait souvent. Mais c'est pas grave parce que c'est un paysage particulier avec du vent. C'est brumeux quelquefois, la mer qui est un peu sauvage.
0: Extraordinaire. Alors, un autre mail cette fois que nous avons reçu du Radio Club du Perche à propos de la rencontre des amis de la radio organisée les 6 et 7 juin dernier par le Radio Club du Perche. Nous en avons déjà parlé. J'avais eu l'occasion d'évoquer ma participation à cette rencontre en laissant notamment un extrait des archives. Nous avons Paul Jamais qui nous signale la mise en ligne d'une nouvelle sur la rencontre des amis de la radio organisée les 6 et 7 juin dernier par le Radio Club du Perche. Et donc leur site, c'est radioclubduperche.fr. Et le titre, c'est les 6 et 7 juin 2026, les amis de la radio se sont réunis à la Vionne pour leur 33e rencontre. N'hésitez pas à consulter régulièrement le nouveau site du club qui s'enrichit régulièrement d'informations et qui met aussi en ligne les scans des QSL que nous adressons aux membres du club en confirmant leur rapport d'écoute. Voilà, donc n'hésitez pas à, chers amis de la radio, chers passionnés, chers amateurs, consultez donc ce site. Philippe, qui est vraiment très actif, a pris connaissance de l'émission Entre nous du 7 juin 2026 et ce, le 8 juin à 17h30 local à Biganos, toujours hein, en France. Et justement, il évoque cet extrait d'archives. Hein, c'est avec beaucoup d'émotion que j'ai entendu l'hommage rendu par Radio Slovaquie Internationale au Radio Club du Perche. Tous ces interviews sont passionnants. Cela remue le cœur d'entendre les voix de nos amis, dont certains aujourd'hui sont devenus très âgés et d'autres sont décédés, malheureusement. En vous remerciant bien chaleureusement, mais c'est tout à fait naturel. Je le rappelle, nombre de membres de l'équipe se sont rendus au Perche. Nous avons vécu des moments merveilleux. Nous continuerons à en vivre avec vous aussi sur les ondes et peut-être, ne sait-on jamais, sur place. Et donc, une fois de plus, Philippe, nous en sommes conscients, qui regrette la disparition temporaire de l'émission en ondes courtes. Le temps passe et il s'écoule bien trop vite. Et il revient sur la promotion de Radio Slovaquie Internationale qui serait plus pertinente lorsque la station émet aussi en ondes courtes. Décidément, message bien entendu, cher Philippe. Paul Jamais envoie le 4 juin 2026 une série de 7 rapports d'écoute. En mai, fais ce qu'il te plaît, dit le dicton. J'ai écouté Radio Slovaquie Internationale, mais je n'ai pas transmis les rapports, ce que je m'empresse de faire en ces premiers jours de juin. Et lui aussi, il était très occupé par la rencontre de la radio organisée par le Radio Club du Perche. Et il disait qu'il devait être bref, car il devait préparer cette participation. Merci encore et salutations, cher Paul Jamais. Ensuite, nous avons des souvenirs hein, donc de Amadi Faye qui dit connaître Marie-Thérèse d'Autriche, 1762-1770, archiduchesse d'Autriche, fille de l'empereur Joseph II. Et il se rappelle ses cours du despotisme éclairé en Europe en première année au département d'histoire de l'université de Dakar. Eh bien, merci pour ces informations, cher Amadi. Amadi qui continue encore à nous envoyer sa participation au quatrième tour, mais beaucoup trop tard, comme il le signale. Il faudra s'y prendre un peu plus tôt. Voilà, mais comme il le dit, l'essentiel est de participer et pas de gagner. Et il évoque la raison pour laquelle il a répondu en retard. Ce mois de mai, j'étais trop pris par les activités professionnelles de la mission régalienne, mais aussi par les préparatifs en famille de la plus grande fête musulmane, l'Aïd el-Kébir, communément appelé Tabaski au Sénégal. Alors, cher Amadi, une question de notre part, hein, puisque vous évoquez la mission régalienne, mais dites-nous en plus sur cette mission régalienne. Juan Carlos Pérez Montero, donc le 2 juin 2026 à 14h30, c'est un mardi, qui nous envoie un rapport de réception. Alors, Juan Carlos Pérez Montero nous écoute d'Espagne, de Valladolid, et il nous donne quelques informations, notamment sur ses problèmes de santé. Nous espérons que ça ira beaucoup mieux. Juan Carlos nous envoie un rapport de réception, date d'écoute de Radio Slovaquie Internationale le 1er juin 2026, heure d'écoute à 19h, temps universel à Valladolid. Et il nous envoie, comme à son habitude, une photo. C'est la photo du spectacle présenté dans le cadre du Festival de théâtre et d'art de rue de Valladolid 2026. Boumechar Farid, lui, nous envoie le 1er juin 2026. service, un rapport d'écoute de 15h à 15h30 temps universel sur Internet. Et il reprend succinctement les informations, les relations entre la Slovaquie et l'Autriche, bref, ce qu'il a entendu. Merci Farid, Farid qui nous écoute d'Algérie. Gilles Gauthier nous envoie, lui, un mail du 2 juin 2026 et il évoque son écoute du 20 mai. Et notamment, il était particulièrement marqué par le sujet sur les animaux. Un animal n'est pas un objet. La directrice d'un refuge témoigne, renforcer les sanctions, les chiens, les bidonvilles. Et il évoque un sujet qu'il a bien interpellé sur le code civil concernant les animaux. En France, chaque année, de nombreux animaux sont abandonnés. Il nous cite des chiffres alarmants de 2024, évoquant 206 907 abandons, dont 147 547 sont des chats. La SPA s'occupe de les recueillir. Ils sont bien embêtés car au moment des grandes vacances, il y a un pic d'abandon, des chiffres qui varient selon l'Institut, mais pour notre auditeur Gilles, peu importe le nombre, même si c'était en centaines, ce serait encore trop. Et notre auditeur de Saint-Surgé, comment peut-on laisser son chien au bord d'une route, son chat, dans une forêt? C'est impensable et c'est pourtant une réalité. Les animaux sont sans défense dans cette situation. L'être humain a vraiment beaucoup de défauts. Heureusement, ils ne sont pas tous ainsi. Il évoque sa fille qui va chercher son chat à l'SPA, un chat abandonné, qui a trouvé refuge dans une famille aimante avec deux petits-enfants qui ont réclamé un après la disparition accidentelle du dernier. Et nous irons le garder, dit-il en août, après avoir gardé les trois petits-enfants à tour de rôle en juillet. Eh bien, décidément, Gilles, il est très occupé, comme le chat le connaît très bien, et il sait que papy s'occupera de lui et jouera avec lui. Voilà, et il voulait terminer ce courrier par cette petite maxime sur les animaux. Animal n'est pas bête. Ce sera tout pour ce courrier. Merci encore de votre écoute, mais restez bien évidemment à l'écoute de Radio Slovaquie Internationale.
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